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0: Il est 5 heures.
1: Bonne nuit à tous, Julie Buron pour ces informations. La circulation ferroviaire complètement rétablie à Buggenhout après l'accident entre un minibus scolaire et un train à un passage à niveau pourtant fermé. Les trains roulent à nouveau sur deux voies entre Termonde et Lunderzeel. Cet accident, on le rappelle, a fait 4 morts, 2 enfants et 2 adultes. 5 enfants ont aussi été grièvement blessés, leur état est stable. Une enquête a été ouverte pour déterminer les causes exactes du drame. Les suites de l'incendie qui a ravagé un entrepôt de vêtements à Tubize. On le sait depuis lundi, la toiture du bâtiment contenait de l'amiante. C'est pour cette raison que les écoles et les crèches sont restées fermées et la population invitée à se protéger en attendant les résultats des analyses. Et ceux-ci sont rassurants. Les mesures de confinement ont donc été levées en fin d'après-midi ce mardi à Tubize. En France, les 2 adolescents soupçonnés d'avoir tué par étranglement un enfant de 11 ans à Rennes disent avoir voulu se venger et récupérer du matériel de pêche d'une valeur de quelques dizaines d'euros, selon le procureur de Rennes. La garde à vue des 2 mis en cause, un garçon de 16 ans et une fille de 15 ans, a été prolongée. Ils doivent être présentés ce mercredi matin au tribunal judiciaire en vue d'une éventuelle mise en examen pour meurtre sur mineur. Anne van de Winkel n'a pas créé l'exploit face à la 19e joueuse mondiale, l'américaine Madison Keys, lors de son premier tour à Roland-Garros. La limbourgeoise de 22 ans, 99e mondiale, s'est inclinée en 2 manches, 6-3, 6-0. En plus de la défaite de Anne van de Winkel, la Belgique a perdu un autre de ses représentants. À Paris, Alexander Blok, qui avait enchaîné plusieurs succès récemment, s'est blessé à l'entraînement ce mardi. Il a déclaré forfait pour son 2e tour contre l'Australie. Alex Deminor. Enfin, au Giro, Jonas Vingegaard a remporté la 16e étape du Tour d'Italie. Le Danois conforte par la même occasion son maillot rose de leader au classement général. C'est tout pour ces informations. Merci de nous écouter.
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5: On est le mercredi 27 mai, bienvenue dans ce best-of du réveil de Typique. Avant de retrouver dans moins d'une heure Gaëtan et Audrey, on va réécouter quelques bons petits moments passés avec eux hier dans l'émission.

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0: Merci d'être avec nous tôt ce matin. Bon réveil sur Tipeee. Avant de continuer avec Snoop Dogg, Justin Timberlake et Charlie Wilson, première séquence best-of de la journée.
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0: On a trouvé un test pour savoir si vous êtes aigri. 10 questions, vous levez le doigt si une affirmation vous parle. Si vous avez au moins 5 doigts levés à la fin du quiz, sachez-le, vous êtes aigri.
2: Bon, donc là, tu vas nous faire un petit test à nous, finalement, et oui, à nos auditeurs, surtout.
3: De toute façon, c'est simple, vous n'avez besoin que d'une main, voilà, pour faire le test, ça va.
2: Et si vous êtes au volant, faites-le dans votre tête.
3: A priori, ça va le faire. Je vais vous poser au total 10 questions, d'accord? Et vous devez lever un doigt si une affirmation vous concerne, d'accord? Donc si vous avez au moins, à la fin du test, 5 doigts levés, ça veut dire que vous êtes aigri.
2: Et ben voilà, et on a pris pour ce test aussi notre journaliste, notre collègue Mario qui est là.
4: On lève n'importe quel doigt?
3: N'importe quel doigt.
2: Voilà.
3: Et dans l'ordre que tu veux. Tu peux lever le premier doigt que tu veux. D'accord? Attention. Déjà, tu pourrais déjà enlever un pour ton arrogance.
2: Attention, Mario, Audrey, vous êtes prêts?
3: C'est parti pour la première question.
5: Lève un doigt si tu regardes mal les gens sans faire exprès.
3: Bah allez,
2: ouais, okay.
3: Tout le monde le fait aussi. Toi tu lèves pas de doigt? Toi tu lèves pas de doigt?
2: Non,
3: c'est vrai que ça tu fais pas ça.
2: Non, attention, deuxième question.
5: Lève un doigt si t'aimes pas parler le matin.
3: Bah, tu n'aimes pas parler le matin?
2: Non, dès que je me lève, j'aime pas parler le matin.
3: Bah, je t'explique, t'en as fait ton métier, hein. Tu parles chaque matin de 6h à 9h.
2: Mais pas quand je me lève direct, tu vois.
3: Ah, il faut attendre
2: un
3: petit peu?
2: Ouais, donc je lève quand même un doigt.
3: Ok, ça fait combien de doigts chacun?
4: Moi non.
3: Un doigt chacun.
2: Un doigt chacun.
3: Allez, attention. Vous aussi, vous le faites dans la voiture. Hein.
2: On continue.
5: Lève un doigt si le meilleur compliment que tu puisses faire, c'est je te tolère.
3: Oh non, la violence.
2: Ouais.
3: Non, ça va, personne ne lève un doigt ici.
2: Attention, on continue.
5: Lève un doigt si tu te plains au moins une fois par jour.
3: Ouais, ça, je lève un doigt, moi. Ça fait... Toi, tu te plains pas? Toi, tu te plains pas?
2: Oh, tu m'as entendu me plaindre une fois par jour?
3: Tu veux que j'appelle des témoins?
2: Une fois par jour? Non.
3: Si, menteur.
2: Allez, je lève un doigt.
3: Menteur voleur, vas-y.
2: Attention.
5: Lève un doigt si tu as déjà dit « c'était mieux avant ».
2: Ouais, ça m'est déjà arrivé.
3: C'est un truc de boomer, ça.
2: Ouais, ouais.
3: Trois doigts chacun.
2: Ouais, c'est un truc de boomer.
3: Trois doigts chacun, on sait pas. Dites, vous nous direz à la fin combien vous avez eu de doigts. Hein.
2: On continue.
5: Lève un doigt si tu es agacé quand les gens rigolent fort en public.
3: Oh non, ça non, moi je.
2: Si, lève un doigt, arrête,
3: non,
2: c'est pas
3: dépend,
2: vrai.
3: Ça dépend, c'est parler pour rien dire que ça m'énerve. Mais rigoler, j'aime bien.
2: Tu peux lever un doigt rien que pour cette phrase.
3: Un demi-doigt alors.
2: Attention, on continue.
5: Lève un doigt si tu critiques facilement un collègue.
3: Ah ouais, moi, quasiment.
2: Ouais, clairement. Vous pouvez tous les deux lever un doigt.
3: On fait tous ça, non?
2: Non, pas moi.
3: On fait pas genre. Hein.
2: Non, moi, je critique pas.
3: Mais t'es une concierge, c'est une blague.
2: Une concierge, mais je ne
3: critique
2: pas.
3: Lève ton doigt que je te dis.
2: Attention.
5: Lève un doigt si tu es froid avec les gens sans raison.
3: Ouais, allez, je lève. 5.
2: Ouais, bah oui.
3: T'as 5, ah, on a déjà 5, donc ça veut dire qu'on est aigri.
2: Attends, on
3: est déjà foutu avec Mario.
5: Lève un doigt si tu détestes les phrases banales comme il fait beau aujourd'hui.
2: 6.
3: Je suis en train d'exploser le record.
2: Et le dernier?
5: Lève un doigt s'il t'arrive d'être la seule personne à ne pas rire à une blague.
3: Oh là.
2: Ah ben vous êtes bien aigris tous les deux.
3: Attends,
2: 7 les gars.
3: 7 points chacun. Et toi t'étais à combien? T'étais à 4.
2: Moi je suis à 4.
3: Mais toi t'as pas été franc. T'as pas été franc.
2: Mais moi,
3: non,
2: pas aigri moi.
3: Non, t'as
2: plus positif que moi t'as pas.
3: T'es pas aigri, t'es mytho, c'est pas vrai. Bon, dites-nous vous c'était combien le score à la maison. On va voir si vous êtes aigri ou pas. Et on vous prendra à l'antenne. Hein. Vous viendrez papoter avec nous 0 471 200 300.
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0: C'est le best-of du réveil de Typique, comme tous les jours entre 5h et 6h, avant de retrouver Fidèle au poste, Gaëtan et Audrey pour une nouvelle émission. On va réécouter les meilleurs moments de celle d'hier. On va aussi se mettre dans le rythme de ce mercredi 27 mai avec un maximum de good music. Donnell Jacksman, l'humoriste français, était notre invité hier matin dans le réveil de Typique pour nous parler de son spectacle Arrêtez ça.
1: On a trop de la chance ce matin, il nous fait marrer sur les réseaux sociaux, on reçoit ce matin Donnell Jacksman.
2: Salut Donnell.
3: Bonjour, ouais, Snoop était pas là donc...
1: Ça va Donnell?
3: Ça va très bien, merci.
1: Alors tu seras en Belgique le 21 novembre prochain pour ton spectacle Arrêtez ça, ce sera au Village à Bruxelles. Et évidemment, c'est pas la première fois que tu joues en Belgique, ton public belge a un truc qui le différencie par rapport par exemple au public français?
3: Bah, il comprend pas les blagues, donc c'est plus facile.
2: Que ça commence comme ça direct, tu veux la bagarre.
3: Moi, j'ai toujours été bien accueilli en Belgique. Vraiment, j'adore venir ici. C'est Paris avec des gens, surtout Bruxelles, c'est Paris avec des gens cool.
1: Voilà, c'est pas mal.
2: Ouais, c'est plutôt un bon résumé. Et c'est vrai qu'on te voit partout sur les réseaux sociaux aussi. Enfin, quand à chaque fois qu'on scrolle, moi je tombe sur une vidéo.
3: Vraiment, parce que là, elle marche très fort.
2: Avant la sextape, on t'avait quand même découvert de base à la télé dans On ne demande qu'à rire. Tu gardes un bon souvenir de cette expérience-là?
3: C'est la meilleure période pour moi parce que c'était vraiment une période où tout ce qui comptait, c'était vraiment de créer. On était une bande de potes et on faisait que créer sous le regard de professionnels. Il y avait les critiques aussi.
2: Ouais, de base.
3: Mais on faisait que notre métier, rien d'autre.
1: Alors on rappelle le principe de l'émission, c'était de venir avec un sketch en général sur un thème, imposé devant un jury qui pouvait te biper en cas de mauvaise vanne. Est-ce que tu te souviens de ton plus gros bide sur scène ou dans cette émission, peu importe?
3: Mon plus gros bide à tous les jours.
1: Non, vraiment.
3: Un artiste, moi ce que j'aime c'est que les bides continuent toujours. C'est
1: quand tu rôdes ton spectacle par exemple. Ah, vas-y décroche, qui t'appelle?
3: Non, c'est la pilule, il faut que je prenne la pilule.
2: Il a une alarme sur son téléphone, on sait pas trop pourquoi.
3: Non, c'est vraiment, ouais, c'est bizarre hein, sur ce...
2: C'était peut-être le réveil.
3: Avis, 7h40, oui, c'est là, je me réveille.
2: C'était le réveil.
3: Ah, c'est, oui, c'est mon réveil.
1: Et donc ouais, tu disais que bah, tous les jours c'était toujours un peu un défi quoi.
3: Toujours, il y a toujours, moi comme j'écris beaucoup et que je teste tout le temps, il y a toujours une blague ou deux qui ne passe jamais.
2: Oui, bah justement, parce que c'est vrai que sur les réseaux, tu t'attaques parfois à des sujets d'actu, je me dis, ouh là là, est-ce qu'il va vraiment y aller?
3: Oui, moi j'y vais tout le temps et parfois le public me dit non, n'y va pas.
2: Oui, parce que ton spectacle s'appelle Arrêtez ça. Donc ça parle de la bêtise humaine en règle générale et c'est vrai qu'il y a pas mal de conneries sur Terre.
3: Il est temps qu'on arrête.
2: Oui, il est temps qu'on arrête deux, trois trucs. Est-ce qu'il y a des sujets d'actu comme ça où t'as pas peut-être osé t'attaquer, tu vois? Tu t'es dit, ouais, ça c'est peut-être un peu touchy, je vais pas y aller.
3: Le plus touchy, c'est que maintenant, comme je deviens de plus en plus connu, je rentre dans le show business, je commence à connaître des gens. Et où c'est touchy, c'est quand parfois quelqu'un que tu connais,
2: tu les croises,
3: quelque chose qui est un petit peu chiant.
2: Ça t'est arrivé là? Allez, dernièrement, genre t'as croisé.
1: Qui par exemple? Vas-y, il y a de l'actu en France en plus.
3: Ouais, Patrick Bruel.
1: Je le savais. Toi, tu le connais?
3: Et lui, j'ai attaqué.
1: Ah bah ouais.
3: Non mais je connais pas. Non mais je lui dis, imagine, ça avait été mon pote.
2: Ah oui, c'est ça. Oui, et puis tu t'es peut-être amené à le croiser un jour et bon bah voilà.
3: Et là maintenant, je fais beaucoup de vannes. Par exemple, Patrick Bruel, là, je suis beaucoup sur lui.
1: Genre?
3: Et je me dis, il faut qu'il aille en prison, quoi, genre. Et si je devais tomber sur lui, peut-être parfois c'est.
1: Ouais, c'est délicat, ouais.
3: C'est plus délicat de que lui aussi comprenne que moi, c'est mon métier de.
1: C'est de l'humour. Bah oui, on peut rire de tout.
3: C'est ça. Moi, je pense qu'on peut rire de tout, mais après, je ne donne pas non plus aux humoristes le droit. Parce que nous, souvent, on se dit, je ris de tout, si tu ris pas, t'as pas d'humour.
1: Ouais.
3: Mais je peux comprendre aussi que
2: oui,
3: lui, en face,
2: pas faire rire,
3: soit blessé, soit touché, et se dise, c'est pas cool, quoi.
1: Ouais.
2: Et c'est vrai que c'est pas la première fois que tu viens chez nous en Belgique, donc tu commences un petit peu à connaître la Belgique, dans manière générale. Est-ce qu'il y a une actu chez nous qui t'a fait marrer, sur laquelle t'as surfé peut-être sur les réseaux, dans ton spectacle?
3: Ce que j'aime bien chez vous, c'est que je trouve qu'il y a un truc comme qui me rappelle Paris et qui ne change pas. C'est les travaux.
2: Est-ce qu'on t'a fait visiter le palais de justice? Ah ben voilà.
3: Je me dis à un moment, c'est une œuvre d'art ce truc-là. Vous cherchez pas à le rénover en vrai.
2: Tu sais que si tu veux même rajouter un truc dans ton spectacle, on a même vendu aux enchères les échafaudages qui sont restés là des années.
3: Il y a le mannequin piece et les échafaudages.
2: Oui,
1: c'est ça. Ouais, c'est vrai. C'est pas faux. Ah bah Donnell, ça nous a fait super plaisir de t'avoir avec nous, vraiment. Que tu sois passé dans l'émission pour promouvoir ce spectacle. Arrêtez ça au Village à Bruxelles. Faut réserver vos places, les gars. C'est le 21 novembre.
3: C'est ça. Merci beaucoup.
1: Bon, nous on vient voir.
3: Ah bah avec grand plaisir. Tu nous mets place, par contre.
1: Ah ouais. Finalement, peut-être pas alors.
2: Merci Donnell, c'était cool.
1: Salut, ciao.
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0: mercredi, bon petit matin avec nous. On continue de se faire du bien avec plein de good music. Macklemore arrive sur Typique.
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0: Bonne matinée avec nous sur Typique, bon réveil si vous venez de sortir du lit. Damien David arrive dans la suite avant de l'écouter, dernière séquence best-of de la journée.
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0: Dans sa dernière chronique, Alba nous a donné quelques conseils pour ne pas finir plumé et faire face aux nouvelles arnaques qui nous menacent.
2: Salut Alba, comment ça va ce matin ?
3: Coucou Audrey, coucou Gaëtan, ça va vous ?
4: Ça va très bien et toi ?
3: Ça va, mais vous avez entendu parler de la dernière arnaque de l'intelligence artificielle ?
2: C'est quoi ?
4: Non.
3: Alors, votre téléphone sonne, vous répondez.
4: Ah oui ?
3: Personne ne parle.
4: Ouais.
3: Jusqu'ici, rien d'anormal. Mon père fait toujours la même chose à chaque fois qu'il me fait un pocket call. D'ailleurs, les boomers apprenaient à utiliser votre smartphone, en fait. Les boomers, en fait, ils dirigent 90% des pays, mais ils savent pas mettre leur caméra en FaceTime. Il faut se remettre en question.
2: C'est vrai, ils zooment de fou.
3: J'en peux plus. Bref, vous répondez, vous dites allô plusieurs fois. Et pendant ce temps-là, il y a une intelligence artificielle qui analyse et clone votre voix pour piéger vos proches en se faisant passer pour vous et en leur demandant de l'argent.
4: Ouais, c'est horrible.
2: On en avait parlé dans l'émission d'ailleurs.
3: Ouais, c'est horrible et ça peut briser des familles. Hein. Bon, personnellement, moi, j'ai rien à craindre parce que dès que je demande de l'argent à mon entourage, ils me répondent non. Parce que soi-disant, investir 1000 euros dans des laboubous, c'est pas sérieux et c'est dépassé. Hein. Par contre, quand c'est mon neveu de 9 ans qui demande de l'argent pour des cartes Pokémon, là, c'est OK. Alors, là, tu me dis rien. Hein. Tu te rends compte, Audrey, il leur suffit juste de 3 allos sur des tons différents pour copier ta voix et la reproduire.
2: Ça fait peur, hein.
3: Ouais, mais bientôt, on sera soulagés d'entendre des démarcheurs Proximus au téléphone, hein. D'ailleurs, si vous avez peur de vous faire avoir, voici quelques tips. Une vidéo de Brad Pitt qui vous demande de l'argent personnellement, c'est faux. Une vidéo d'un chat qui parle et vous demande de l'argent pour payer ses croquettes, c'est faux. Une vidéo de Gaëtan qui vous demande de l'argent pour l'aider à financer sa nouvelle moto,
2: c'est vrai.
3: C'est vrai. D'ailleurs, si tu pouvais me rendre mes 50 euros, Gaëtan, ce serait ça.
4: L'année prochaine.
3: Ouais, l'année prochaine. L'intelligence artificielle est rentrée dans nos vies il y a 4 ans et depuis, elle ne cesse d'évoluer. Au début, elle était toute gentille, tu sais, elle faisait des vidéos de légumes qui expliquaient comment se conserver. C'était trop mignon. Maintenant, elle nous arnaque de tous les côtés et nous vole notre argent. Vous savez que l'année passée, les Belges ont perdu plus de 38 millions d'euros à cause de l'arnaque.
4: Ça fait peur, ça.
3: À cause des arnaques intelligence artificielle, en tout, ils ont perdu 38 millions d'euros. 38 millions d'euros, c'est 38 millions de fois plus que ce qu'il y a sur mon compte en ce moment même.
2: C'est la fin de mois.
3: C'est ça. Exactement, c'est la fin de mois. C'est aussi énormément de laboubou, 38 millions d'euros. Bref, ça y est, c'est en train d'arriver. L'IA se rebelle. Elle nous fait payer le fait de lui avoir demandé de faire chanter la Reine des Neiges à Macron.
4: Oui, je m'en souviens, ouais.
3: C'était génial. Mais l'IA se venge, hein. Et c'est quoi la prochaine étape? Elle va prendre les confessions qu'on lui fait pour en faire des dessins animés. On va se retrouver avec des tomates qui trompent leur mari et des concombres qui volent leur famille. On est fini, Gaëtan, fini. Bon, vous savez ce qu'il vous reste à faire, les amis? Réduire notre consommation d'IA. Et si un jour un numéro inconnu vous appelle et que vous décidez de répondre, vous jouez au roi du silence, d'accord? Laissez toujours la première personne au bout du fil dire le premier mot et venez voir mon spectacle au Petit Kings et à Namur.
4: Parfait.
2: Ça, c'est pas de l'arnaque. On peut aller la suivre aussi sur les réseaux sociaux.
4: Évidemment.
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Le réveil de Typique, c'est dans quelques minutes avec Gaëtan et Audrey. Vous ferez comme tous les matins jusqu'à 9h, le plein de bonne humeur, de good music et de cadeaux. En jeu pour vous cette semaine, des invitations all inclusive pour Dour. Passez la plus belle des matinées possibles sur Typique. Cela va de soi.

0: Bonjour.
1: Bonjour. Comment ça va ici?
0: Où ça sent le bonjour coquin ça? Ça sent le bonjour, il va y avoir des bêtises aujourd'hui.
1: Ah, si tu as. Ça c'est possible.
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1: Dans les 30 prochaines minutes, on aura du Taylor Swift. Pour vous réveiller ce matin.

0: Une matinée parfaite. Restez branchés, on est là jusqu'à 9h.
1: Et avant ça, on va voir ce qui se passe dans le monde. Un petit tour de l'actu, ça se passe avec Mario. Salut Mario.
2: Salut Audrey, bonjour à tous. Retour à une vie normale à Tubize. Les crèches et les écoles rouvrent ce matin. Les habitants peuvent vaquer à leurs occupations, aérer leur maison, sortir sans masque. Toutes les mesures de précaution sont levées depuis hier soir. Les analyses se montrent rassurantes. Il n'y a finalement pas d'amiante dans les fumées dégagées par l'incendie de cet entrepôt de textile. Le trafic ferroviaire a repris en Flandre après le dramatique accident survenu hier à Buggenhout. Un minibus scolaire a été percuté par un train sur un passage à niveau. Il y a 4 morts, le conducteur du bus, une accompagnatrice et 2 enfants. 5 autres enfants sont gravement blessés, mais leur état est stable. Des registres de condoléances sont ouverts et l'enquête se poursuit. Alors que la colère gronde dans les écoles, le Parlement de la Fédération Wallonie-Bruxelles avance. La réforme de la première secondaire a été adoptée hier en commission et devrait être votée en plénière aujourd'hui. Elle prévoit de renforcer les apprentissages de base en langue et en maths, notamment la suppression de la première différenciée pour les élèves qui n'ont pas obtenu leur CEB et un renforcement de l'accompagnement des élèves en difficulté. Pas d'exploit pour Anne van de Winkel lors de son premier match en Grand Chelem. La Belge s'incline au premier tour de Roland-Garros, défaite 6-3, 6-0 face à l'Américaine. Madison Keys s'épuise, c'est beaucoup de frustration, mais passons à autre chose. Alexander Blok veut aller de l'avant. Le numéro 1 belge est forfait pour la suite du tournoi après s'être tordu la cheville à l'entraînement hier.
0: Merci beaucoup Mario, à dans une heure pour l'essentiel de l'actu.
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1: Allez, on fait un petit point météo. Aujourd'hui, il fera encore beau, hein. C'est juste que ce matin, alors le petit changement par rapport aux autres jours, c'est qu'il y aura un tout petit peu plus de nuages. Mais bon,
4: oui, ça va.
1: Petite averse de temps en temps quand même, mais bon, ça va. Franchement, globalement, il va encore faire très beau aujourd'hui. Très chaud aussi, hein, 21-25 degrés pour ce matin. Et puis jusqu'à 30 degrés pour cet après-midi.
4: Ah oui, quand même.
1: Ouais, de nouveau très très chaud. Voilà, puis demain, ce sera pareil. Encore une journée très ensoleillée. Vendredi, tout pareil aussi. Et puis c'est ce week-end que ça va se compliquer.
4: Ouais, surtout dimanche. Hein.
1: Ouais, et puis samedi, il y aura un petit peu de pluie aussi. Donc on va bien profiter de cette semaine et des derniers rayons du soleil. En tout cas, hydratez-vous bien parce qu'il fera de nouveau très chaud.
0: En attendant, on est reparti pour le réveil de Typique. C'est une nouvelle journée qui démarre et il y a du nouveau pour Ed Sheeran.
1: Hey, c'est incroyable ça, il vient d'annoncer qu'il se séparait de sa maison de disques. C'est plutôt rare ça pour un artiste et on vous dira exactement pourquoi il a décidé de se séparer de son label.
0: En attendant, la playlist de Typique, elle continue avec Taylor Swift et Opalite. Merci d'être là. On est là jusqu'à 9h.
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3: Mais bonjour tout le monde.
4: Et la musique, elle continue sur Tipeee ce matin. On va essayer de se motiver avec Glass Animals.
3: Si je veux bien d'abord.
4: Oh oui, appuie sur le bouton.
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7: Bonjour.
4: Ne commence pas à négocier comme ça de grand matin.
3: Non mais non. On vous passe le meilleur du son, Charlotte Cardin aussi. Et puis il y a Audrey qui est là comme
4: mais
3: tous les matins.
4: Bonjour.
3: Est-ce qu'Audrey est en forme?
4: Écoute, il m'est arrivé un truc hier.
3: Qu'est-ce qui s'est passé?
4: Je me suis luxé la mâchoire.
3: Hein?
4: Bah oui, en mangeant un burger.
3: Ah ben voilà, tu vois, c'est le karma.
4: Est-ce que ça t'est déjà arrivé de te luxer la mâchoire?
3: Non.
4: C'est incroyable.
3: Ça fait mal?
4: Ah, ça me fait horriblement mal, je ne sais pas ouvrir la bouche.
3: Ah, mais c'est pour ça que tu parles avec...
4: Je vais peut-être parler un peu bizarre. Je ne sais pas ouvrir la bouche méga grand. Donc
3: c'est cool, tu vas enfin...
4: Non, mais ça fait mal. Ouais, c'est ça. Enfin,
3: tu vas enfin te taire.
4: Non, j'ai juste la place qu'il faut pour pouvoir t'embêter ce matin, t'inquiète pas.
3: Bon, allez, il est 6h07. On est le 27 mai. Et le 27 mai, en 2005, il y a 21 ans déjà, sortait le premier Madagascar.
4: C'est une blague, 21 ans déjà pour le premier Madagascar. Allez tiens, prends-toi ça comme coup de vieux. 21 ans, moi je pensais pas que c'était si vieux ça, mais c'est vrai que c'est sorti en 2005 et c'est, je pense, un des plus grands succès du studio DreamWorks Animation. C'est,
3: ah oui, non, mais
4: ça a été une folie dès la sortie.
3: Bah oui. Moi j'ai adoré Madagascar, mais alors je me rends compte que j'ai vu que le 1. Et pourtant il y en a plein d'autres.
4: Ah oui, bah il y en a eu, je pense.
3: 3 en tout.
4: 3 au total, ils sont même en train d'en préparer peut-être un quatrième. Mais bon, ça c'est des rumeurs, rien n'a été confirmé. Mais c'est vrai que c'est 4 animaux stars du zoo de Central Park à New York qui sont devenus des vrais, vrais stars. Et il y a la danse aussi, hein, sur cette chanson.
3: Ouais, effectivement.
4: Avec les lémuriens.
3: Ouais, j'adore.
4: Est-ce qu'on a pu déconner là-dessus, franchement. Enfin, moi, ça me rappelle trop des bons souvenirs, j'adore.
3: C'est qui ton personnage préféré de Madagascar?
4: J'aime bien King Julian.
3: Ah oui, c'est le raton laveur?
4: Raton laveur, respecte-le, c'est le roi des lémuriens déjà, s'il te plaît.
3: Ah, lémurien, oui. Voilà, c'est ça.
4: Il est égocentrique, j'aime bien, et il fait la fête tout le temps. Moi,
3: le lion Alex.
4: Ah oui, il est sympa, lui.
3: Celui qui fait la star sous les projecteurs.
4: Et c'est un foireux. C'est quoi? C'est exactement toi, en fait.
3: C'est moi.
4: Ah bah voilà.
3: J'adore. Bah,
4: on a trouvé nos personnages préférés. Et vous, c'est quoi votre personnage préféré de dessin animé? 0471 200 300. Si ça vous dit de papoter un petit peu avec nous ce matin sur WhatsApp. Hein.

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0: Les Destiny Child en souvenir, Lose My Breath.
1: Sympa ça, les Destiny Child.
0: À fond, ce sera dans quelques instants.
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0: En attendant, on aime vous parler des artistes qu'on vous diffuse ici sur Typique. Et il y en a un qui fait le buzz en ce moment, notamment dans la presse, parce qu'il a décidé de se séparer de sa maison de disques. C'est Ed Sheeran.
1: Ouais, mais c'est vrai que ça a fait beaucoup parler dans le milieu de la musique, parce que ça faisait 15 ans au total qu'Ed Sheeran était sous contrat.
0: Ouais, avec des fameux succès. Hein.
1: Avec Warner. Et ouais. C'est quand même un grand groupe aussi qui s'occupe de plein d'autres artistes. Et là, il est officiellement un artiste indépendant. Et il va sortir sa musique sur son propre label qu'il a baptisé Gingerbread Man Records.
0: Gingerbread Man Records. Ok, bah, il est toujours aussi drôle, hein, Sheeran.
1: Gingerbread, on est d'accord, c'est pain d'épices.
0: Oui, c'est ça.
1: Et donc,
0: c'est ça.
1: C'est le nom de sa maison de disques.
0: C'est génial. Voilà.
1: Bon, il a expliqué que c'était pas du tout une question de mésentente maintenant avec Warner. Mais c'est juste que, voilà, il avait envie de faire son chemin. Maintenant qu'il est papa, ses priorités sont ailleurs. C'est vrai qu'il a fait tellement de musique, il a connu tellement de succès avec ce label que, voilà, à un moment donné, il avait envie de changer un petit peu de vie, de changer de direction. Et
0: c'est
1: plus facile quand t'es indépendant.
0: La perte pour le label, parce que c'est quelques millions qui s'en vont. Parce que Ed Sheeran, c'est un des artistes les plus lucratifs.
1: Ils doivent être un petit peu dégoûtés, c'est vrai, là,
0: c'est
1: sur
0: clair.
1: Le coup. Mais voilà, il a dit qu'il n'était pas du tout mécontent de cette maison de disques qui s'est occupée de lui pendant tant d'années. Mais maintenant, il a envie de faire sa propre route. Après, c'est vrai que quand t'es un artiste et que tu débutes dans la musique, c'est important. Enfin, c'est plus facile d'avoir un label ou une maison de disques parce que ça t'aide sur plein de choses. Par exemple, le financement de ton album. En fait, ils font une avance. Parce que pour produire un album, tourner des clips, tout ça, financer une tournée, ça coûte des dizaines, voire des centaines de milliers d'euros. Et souvent, le label avance l'argent à l'artiste. Et puis, c'est l'artiste qui rembourse après, une fois qu'il commence à vendre des albums et des streams, etc.
0: Puis, il y a une grosse équipe derrière qui s'occupe de l'artiste. Il gère la promo aussi, il finance la promo. Ça coûte cher, quand même, tout ça. Et donc, la maison de disques, elle est là pour mettre en avant l'artiste.
1: Ouais.
0: Et donc, c'est pour ça qu'on a besoin d'une maison de disques. Du coup, il va tout faire tout seul.
1: Bah, ouais.
0: Il va tout gérer
1: c'est
0: de A à Z.
1: C'est plutôt une réussite, moi, je trouve, parce que quand t'es indépendant, c'est toi le patron. Voilà.
0: Bah, oui,
1: il va pouvoir faire ce qu'il veut.
0: Quand t'es en maison de disques, par exemple, que t'as plus d'inspiration, t'es fatigué, t'as envie de faire un break, c'est un peu compliqué. Et donc là, il va pouvoir faire vraiment ce qu'il veut. Donc on lui souhaite évidemment plein de bonheur. Le dernier single qu'il a sorti, Ed Sheeran, c'est avec Martin Garrix.
1: Ouais, je crois qu'il va peut-être être même encore plus libre musicalement. Je pense il va se lâcher, il va faire que des trucs qu'il aime bien. Bah, tu sais quoi, c'est ça la réussite,
0: il va
1: d'être libre.
0: Il va peut-être un peu sortir de son style. Avec ce titre-là, c'est un peu électro, donc il va peut-être s'amuser un peu plus. Et donc, c'est pour notre plus grand plaisir, évidemment.
1: Tu sais que j'ai regardé, il n'y a aucun grand artiste qui a fait carrière sans avoir de label au début.
0: C'est vrai ?
1: Aucun, non. Il a fallu passer par cette étape-là. Et après, par contre, ils arrivent à se libérer et là, c'est la fête.
0: Bon, affaire à suivre. Alors, du coup, on vous tiendra au courant de comment ça se passe pour Ed Sheeran. Ce que je vous propose, c'est qu'on se fasse plaisir en se diffusant un petit Saphir. Et c'est maintenant, c'est sur Typique à 6h20.

0: Je sais pas pourquoi, mais les Destiny Child, ça fait toujours la même.
1: Ah oui.
0: Le même effet.
1: Ça, c'est clair.
0: T'as envie de te faire des petites chorégraphies de ouf. Mais là-dessus aussi, vous allez danser avec ce qui arrive. Oh, y a, c'est bon ça pour fêter un petit peu le soleil. C'est Gordo, c'est Loco Loco qui débarque sur Tipeee.
1: Ah, ça, c'est un de son préféré.
0: Ah
1: en ce
0: ouais,
1: moment.
0: Franchement, vous allez kiffer.
1: h 27. Bonjour tout le monde. J'espère que vous allez bien. J'espère que vous êtes en pleine forme. Et bravo. On est déjà à la moitié de la semaine.
0: Mais ça, c'est vrai ça. Avec le long week-end, la semaine passe plus vite. Et ça, ça fait vraiment plaisir.
1: Ah ouais, grave. C'est déjà mercredi. Mercredi, petite journée sympatoche, ouais. avec du soleil en plus. Donc
0: un lunch ou quoi.
1: C'est cool.
0: Et moi, je suis un peu en galère de petites idées de recettes. Tu sais, j'ai envie de manger frais parce qu'il fait chaud.
1: Ouais.
0: Mais j'ai pas, à part les traditionnels mozza, burrata et machin.
1: Si tu veux changer un peu, tu fais des wraps.
0: Oh non.
1: Ah, super bon les wraps.
0: Non, je voudrais des. Tu vois, je sais pas comment expliquer, des petits tartares, des petites salades, des petits carpaccio, des idées de. Je sais pas.
1: Ah, tu fais un petit tartare, soit de bœuf, soit de poisson.
0: Bah oui, mais je sais pas comment couper. Comment tu
1: ah ouais, un tartare, c'est vrai qu'il faut
0: c'est
1: couper
0: compliqué,
1: très
0: ça.
1: Très fin.
0: Non, mais ou autre chose, je sais pas, une petite grillade sympa, un petit truc frais, tu vois, style.
1: Non, mais tu.
0: Feta, melon, enfin, tu vois, des trucs un peu comme ça.
1: Non, mais tu fais un truc avec du saumon, tu fais un tartare de saumon, tu les coupes en petits dés.
0: Ouais.
1: Vraiment en petits dés, donc ça, c'est faisable.
0: Ouais.
1: Avec du jus de citron, etc. T'assaisonnes et tu te fais un petit tartare de saumon. Et ce tartare de saumon, tu pourrais le mettre par exemple sur un wrap ou sur un blé.
0: Ah, laisse-moi tranquille avec tes wraps, je déteste les wraps.
1: C'est vrai?
0: Ouais, j'aime pas ça du tout. Non, je suis pas fan. Mais non, mais pas en plus le soir, t'as envie de te poser.
1: Ah, le soir, tu veux?
0: Ah oui, c'est pour le soir.
1: Ah oui,
0: faire un truc un peu
1: festif. Un peu, ouais. Ok. Oui.
0: Bah, si vous avez des suggestions, voilà, on peut peut-être s'échanger 2-3 bons plans via le WhatsApp. Allez-y, 0471-200-300. Et vous avez réagi tout à l'heure sur le WhatsApp avec. Tu sais, on parlait de Madagascar qui fêtait. C'est 21 ?
1: Attends, je te dis ça tout de suite.
0: Je pense que c'était 21.
1: Je calcule 21 ans.
0: 21 ans que le premier film est sorti.
1: 2005.
0: Et on vous demandait de nous dire c'était quoi votre personnage préféré. Et Dominique dit bah, moi, mon personnage préféré, c'est Stitch.
1: Ah oui, Stitch, c'est vrai qu'il y en a beaucoup qui l'adorent.
0: Ouais, Stitch, il fait que des bêtises.
1: Moi, j'aime bien Ratatouille aussi.
0: Oh oui.
1: Je le trouve trop bien.
0: Il est trop mignon. Et puis Alain qui dit bah, moi, mon personnage préféré, c'est Simba dans Le Roi Lion.
1: Ah oui.
0: Parce qu'il est courageux, fidèle et qu'il garde toujours confiance malgré les épreuves.
1: C'est fou, hein, quand les dessins animés, quand on était plus petits, nous ont marqués par leur caractère et le message qu'il y a derrière, finalement. On a bien compris, même si on était enfant.
0: Ouais, ça nous inspire. Hein.
1: À fond, ouais. C'est clair. Sinon, la grosse boulette du jour revient à un coureur cycliste belge, les amis.
0: Oh bah voilà, on a encore fait parler de nous. Hein. Je peux vous dire qu'on va être dans tous les JT. Le Tour d'Italie a même dû interdire une pratique bien particulière à cause d'un Belge.
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1: Du côté des routes RAS, rien à signaler. Il est 6h30, donc il fait encore calme sur les routes. Le trafic est fluide. Un peu plus tard dans l'émission, on vous informera de vos conditions de circulation. Si vous êtes déjà au volant, ça va tapoter sur le volant là avec Gordo et René Zonveld avec le Coloco.

0: On va retrouver l'artiste belge qu'on aime bien, Henri PFR, qui est passé chez Samy Elou. D'ailleurs, c'est à revoir sur Ovio pour présenter son nouveau single Sola, ça arrive. Il y aura aussi David Guetta avec Gone, Gone, Gone. Mais avant ça, on s'intéresse à ceux qui font l'actu, mais pas pour les bonnes raisons.
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2: Oups, la boulette.
0: La grosse boulette du jour est attribuée à... un cycliste belge, un coureur exactement.
3: Exactement, c'est Victor Kampenaerts, hein, pour ceux qui suivent un petit peu le cyclisme, vous le connaissez. Bon, alors comment dire, il y a quand même un petit souci, ça s'appelle le Pipi Gate même, ça porte un nom. parce qu'il y a eu, le Tour d'Italie là ces derniers jours. Notre Belge a parcouru des kilomètres et des kilomètres avec le vélo, sauf que petit souci, c'est que le jury des commissaires de course, en fait, vient de publier un communiqué rappelant à l'ordre les coureurs parce qu'il est interdit de jeter son bidon de pipi dans la nature.
0: Oui, parce qu'en fait, les coureurs font... enfin, certains, pas tous.
3: Mais non, il n'y a que lui qui fait ça.
0: Ah oui, c'est le coureur belge qui fait, a l'habitude de faire pipi dans son bidon.
3: En fait, il met un bidon dans son...
0: Une panne.
3: Mais en fait, rigolez pas. Il met un bidon dans son, le legging, là, le truc, le pantalon.
0: Ouais, c'est Victor Kampenaerts.
3: Ouais, il glisse en fait un bidon dedans. Et il met son... Excusez-moi, mais vous voyez... Le zigugui dans le bidon. Et puis comme ça, il a une panne intégrée.
0: C'est facile, c'est pratique.
3: Non, mais c'est pourquoi il fait ça, c'est pour ne pas perdre de temps dans la course. Comme ça, il ne s'arrête pas pour devoir faire ses besoins. Il peut directement les faire dans son petit bidon, sauf qu'une fois que le bidon est rempli, il avait tendance à le jeter comme ça. Et donc là...
0: Déjà, écologiquement parlant, je ne trouve pas ça top.
3: Bah, c'est pas top. Et puis ils ont dit, ouais, bon, à un moment donné, il faut quand même un peu respecter l'image des cyclistes, quoi.
0: Bah, évidemment, évidemment.
3: C'est interdit maintenant. Officiellement, ça y est, on ne peut plus faire ça. Et alors, les autres coureurs ont un petit peu vanné notre Belge parce qu'ils savent très bien qu'il n'y a que lui qui fait ça. Donc en fait, ils ont pris une nouvelle loi spécifiquement pour notre Belge.
0: Pour Victor Kampenaerts.
3: Ah oui, donc il ne peut plus faire ça, voilà.
0: Il y a d'autres règles assez insolites dans le cyclisme. Un coureur ne peut pas retirer son maillot, par exemple, ou sa veste thermique en roulant s'il n'a pas un autre vêtement réglementaire en dessous.
3: C'est
0: en gros,
3: à poil ou quoi ?
0: Tu peux pas te mettre à poil. Tu peux pas te mettre genre torse nu parce qu'il fait trop chaud ou parce que tu transpires, quoi.
3: D'accord, ok, ça pas.
0: Pareil, règle esthétique aussi, la plus célèbre et la plus contrôlée par les commissaires. Les chaussettes et couvre-chaussures ne doivent pas dépasser la mi-distance entre la cheville et le genou. La raison, c'est d'éviter l'utilisation de chaussettes de compression ou de tissus ultra aérodynamiques.
3: Ah oui, de quoi ? Des chaussettes de compression, ça fait quelque chose ?
0: Apparemment.
3: Ah bon ? Voilà.
0: Apparemment, c'est aérodynamique et donc c'est interdit.
3: Moi, je sais aussi que tu peux pas t'asseoir sur le cadre du vélo, tu sais ?
0: Oui, quand tu descends d'une montagne ou d'une descente, quoi.
3: On va rester sur la selle. Voilà. Donc on reste sur la selle, on met les bonnes petites chaussettes, on arrête les bidons intégrés.
0: C'est dingue ça, tous ces règlements. Je savais pas du tout que ça existait.
3: C'est quand même un petit peu la honte. Hein. Merci parce qu'on va encore parler de nous dans tous les JT avec cette histoire de Pipi Gate et de bidon.
0: C'est la deuxième fois qu'on parle de Pipi Gate en Belgique de toute façon.
3: Si c'était la première fois qu'on faisait parler de nous.
0: Voilà. Oui, c'est ça. David Guetta, c'est tout de suite. Teddy Swims et Tones and I, c'est Gone, Gone, Gone. Oui, bon.

0: Et franchement, avec ce son d'Henri PFR, on se croirait pas en vacances là.
1: On est bien là, c'est sympa, ce beau son d'Henri PFR. Et la musique, elle continue sur Typique évidemment avec Dua Lipa et Break My Heart.
0: Et puis tu kiffes scroller sur les réseaux, tu nous amènes le meilleur des réseaux tous les matins.
1: Et je suis tombée sur une vidéo d'une IA qui fait le buzz et qui fait rire tout le monde. On est à deux doigts de plus avoir de job, Gaëtan. Je te dis ça, je te dis rien, tu verras.
0: Oula, on en reparle dans quelques instants.
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0: dans quelques instants, bougez pas. Il y a du Hoshi qui arrive. Il y a Tame Impala aussi avec Jenny. Ce sera Dracula. En attendant, toi, tu scrolles et t'es tombé. C'est une vidéo un peu drôle concernant une IA.
1: Bah oui, bien fait. Tiens, pour une fois qu'on peut se moquer un peu de l'intelligence artificielle, j'ai l'impression qu'on ne parle que de ça et qu'en plus c'est en train de piquer le job de plein de gens.
0: Ah ouais,
1: et,
0: partout.
1: Ça me fait peur.
0: Les graphistes, les monteurs, les caméramans.
1: Bah, c'est vrai qu'il faut avouer que quand t'as besoin de quelque chose, c'est vrai qu'avec l'IA, t'arrives à faire des choses incroyables.
0: Ah oui.
1: Mais bon, c'est vrai que je préfère quand c'est toujours l'humain qui est derrière. Et là, je suis tombée en fait sur une chaîne YouTube qui est gérée par une intelligence artificielle et qui diffuse des matchs de catch. En fait, ils diffusent la WWE, tu sais.
0: Ah oui, c'est super connu.
1: Ah bah oui, c'est la World Wrestling Entertainment. Et il faut savoir que le commentateur, c'est un commentateur qui est généré par une intelligence artificielle, sauf
0: mais
1: que...
0: non.
1: Comment dire, il a eu un petit souci. Il n'a pas réussi à dire WWE, écoutez.
0: On dirait Taz qui s'énerve. On dirait Taz qui s'énerve.
1: Et donc, ça m'a quand même à moitié rassurée. Je me suis dit, ok, bon, on n'est pas encore prêt de nous piquer notre job, parce que s'il n'est pas capable de dire ça, hein, c'est trois lettres quand même, hein, WWE. Ouais. Mais attends, vas-y, remets-le le bug, ça me fait trop rire. Vas-y, vas-y.
0: Et il essaye, hein. Il bégaye beaucoup.
1: Il lâche pas, il lâche pas. Mais ça marche pas. Et t'imagines, t'es en plein commentateur de match, et puis t'as le commentateur qui bug.
0: C'est
1: un robot, quoi, le truc. Voilà. Mais après, moi, j'ai vu qu'il y avait aussi des stations, quand même, radio
0: ouais.
1: Et qui utilisent des animateurs virtuels.
0: Mais alors, attends, moi, je suis tombé sur une vidéo de malade, justement, d'une station de radio qui a fait présenter son journal parlé par une IA. Sauf que. Cette IA, elle prend le ton d'un animateur radio et donc elle t'annonce des morts en toute détente.
2: November 12th, 1970, the Bola cyclone. They estimate 500,000 people died.
0: Mais 500 personnes sont décédées.
1: Youhou.
0: Genre super.
1: Super. Oui, non, mais
0: donc il y a pas d'émotion. Et alors il y a l'animateur IA aussi sur Spotify.
1: Ouais.
0: Tu sais, Spotify avait lancé un système d'animateur en IA.
1: Mais ils sont pas. Je crois ils ont fait marche arrière, hein, parce que ça marchait pas bien.
0: Écoute, l'animateur.
3: I'm X, and from this moment on, I'll be your own personal AI DJ on Spotify. Let's start with some brand new releases to get you moving.
1: On va encore ça.
3: Next up, some of the music you had on a live.
0: Mais le problème, c'est qu'il y a vraiment aucune émotion.
1: Ça, c'est sûr.
0: Donc, moi, je pense que honnêtement, notre job peut encore être safe. On a encore besoin de nos voix parce que l'IA, elle ne sait pas te faire de la proximité.
1: Non.
0: Elle ne sait pas te faire des belles intonations, des interprétations d'émotions.
1: Ah, et puis moi, j'aime bien l'humain, quoi. Désolé, quoi. Ou alors, quitte à être remplacé, je veux bien, mais alors tu me remplaces par Taz. Pour faire un boulot pareil, tu me mets Taz. Voilà. Ça le matin.
0: Mais en fait, c'est toi.
1: Ça peut être pas... À peu de choses près, certains matins, ça peut donner ça.
0: Oui.
1: Ouais. Si je suis pas bien réveillée.
0: Quand André s'énerve et qu'en s'énervant, elle bafouille.
1: Tu sais, quand t'es tellement énervé que tu trouves pas tes mots, là. Ça veut pas.
0: Oui, c'est clair.
1: Ouais. Bah voilà, peut-être que vous êtes dans le même état ce matin. Bienvenue à tous les Taz qui nous écoutent. Hein. Vous êtes les bienvenus.
0: C'est ça.
1: On accepte absolument tout le monde dans la matinale.
0: Et si vous voulez qu'on soit remplacé par une IA, dites-le nous. 0471 200 300.
1: T'es fou, toi. Les boss vont le voir. On va te virer. Non, chut.

0: Ouais, et on va accueillir Cathy dans quelques instants.
1: Ouais, on aura son retour de Cannes. On va voir comment ça s'est passé.
0: Exactement.
1: Madame était au festival, ça y est, elle est de retour. Donc elle a 2-3 petits potins à nous balancer tout à l'heure.
0: On va débriefer tout ça parce que je pense qu'elle a rencontré du très très bon monde du côté de Cannes.
1: Avec des jolies tenues, tout ça. C'est vrai que ça fait rêver, hein, tout ça. Et notamment, je sais qu'elle a eu un moment particulier avec Virginie Efira. Elle nous en parlera tout à l'heure.
0: T'es déjà allée au festival de Cannes?
1: Jamais. Attends, je réfléchis. Sur un bateau, qu'est-ce que je raconte moi?
0: T'as rencontré du bon monde?
1: Il y avait un bateau à l'époque qui s'appelait le VIP Belgium.
0: Ouais, je me souviens, tenu par Alex.
1: Ouais, et j'ai fait, j'ai passé une soirée avec Jean-Claude Van Damme.
0: Ah oui. Ouais. Et moi avec Eva Longoria.
1: Ah bah dis donc, on s'est fait plaisir.
0: On était bien.
1: Bah, Jean-Claude Van Damme, j'ai passé la soirée, mais j'ai rien compris à ce qu'il m'a raconté.
0: Ah bah oui, tu m'étonnes.
1: Mais il était sympa, cela dit.
0: En attendant, là vous allez passer la matinée, enfin une partie avec Oshi maintenant et ta marinière à 6h30.

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3: Et dans le prochain quart d'heure.

0: être, comme tu dis, Calino, Calino.
1: Ça va être chaud patate, ouais.
0: Bah dis donc.
1: Et mercredi, on a besoin de musique chaud patate, là, c'est parti.
0: L'état sur toi, j'ai l'impression.
1: Allez, c'est parti, let's
0: go. C'est parti.
1: C'est le remake de Tipeee.
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1: Et avant ça, à 7h, on va faire un tour de l'actu comme chaque matin. Ça se passe avec Mario. Salut Mario.
2: Salut Audrey, bonjour à tous. Retour à une vie normale à Tubize. Les crèches et les écoles rouvrent ce matin. Les habitants peuvent vaquer à leurs occupations, aérer leur maison et sortir sans masque. Toutes les mesures de précaution sont levées depuis hier soir. Les analyses se montrent rassurantes. Il n'y a finalement pas d'amiante dans les fumées dégagées par l'incendie de l'entrepôt de textiles. Et puis le trafic ferroviaire a repris en Flandre après le dramatique accident survenu hier à Bugenhout. Un minibus scolaire a été percuté par un train sur un passage à niveau. Il y a 4 morts, le conducteur du bus, une accompagnatrice et 2 enfants. 5 autres enfants sont gravement blessés, mais leur état est stable. Des registres de condoléances sont ouverts et l'enquête se poursuit. Alors que la colère gronde dans les écoles, le Parlement de la Fédération Wallonie-Bruxelles avance. La réforme de la première secondaire a été adoptée hier en commission et devrait être votée en plénière aujourd'hui. Elle prévoit de renforcer les apprentissages de base en langue et en maths notamment. La suppression de la première différenciée pour les élèves qui n'ont pas obtenu leur CEB et un renforcement de l'accompagnement des élèves en difficulté. Pas d'exploit pour Anne Van de Winkel lors de son premier match en Grand Chelem. La Belge s'incline au premier tour de Roland-Garros. Défaite 6-3, 6-0 face à l'américaine Madison Keys. Et puis Alexander Blocks, lui, veut aller de l'avant. Le numéro 1 belge est forfait pour la suite du tournoi après s'être tordu la cheville à l'entraînement hier. Un mot de football, place à la finale de la Conference League. Ce soir, les Anglais de Crystal Palace affronteront les Espagnols de Vallecano. Pardon.
0: Merci beaucoup Mario. À dans une heure pour l'essentiel de l'actu.
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1: Et on va faire un petit point météo pour la suite avec encore une belle journée aujourd'hui. C'est juste qu'il y aura un tout petit peu plus de nuages ce matin. Mais cela dit, ça va faire du bien, ça vous fera une petite pause de temps en temps entre les rayons du soleil. Il fera chaud avant midi, entre 21 et 25 degrés déjà. Et puis cet après-midi, ça va grimper jusqu'à 30.
0: On va se replaire encore.
1: De nouveau, une belle journée bien bien chaude. Et il va faire beau comme ça jusqu'à vendredi, avant un week-end un peu plus compliqué, on va dire.
0: Allez, c'est reparti, 7h03, c'est le réveil de Tipeee. On est là jusqu'à 9h et tous les mercredis. Eh bien, elle nous parle Cinoche, c'est Katoche.
1: Ouais, oui, ça arrive. Et on va débriefer le festival de Cannes et puis tous les meilleurs moments qu'elle a vécu là-bas sur place avec elle.
0: Exactement, on va en reparler notamment d'une interview avec Virginie Fiera. En attendant, Harry Styles, American Girl. On se fait plaisir juste derrière Offenbach. Bref, bon réveil, il est 7h04, on est là jusqu'à 9h, rien que pour vous.

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0: Ouais, et on file avec Cathy ce matin au Festival de Cannes.
2: Une dernière
0: fois.
2: Puisque
0: tu en reviens.
3: Oui.
0: Salut Cathy.
3: J'ai à peine défait ma valise, que me voici.
2: Incroyable quoi, franchement, on t'a suivi là-bas, t'as vécu des moments de dingue, non?
3: Ouais, c'était une année exceptionnelle et année d'autant plus exceptionnelle que qu'est-ce qui s'est passé samedi soir au Palmarès? Des bêtes,
2: oui,
3: encore. J'adore quand après deux semaines, les talents de chez nous sont reconnus. Évidemment, on va parler de Virginie Efira qui a été sacrée meilleure actrice, d'un film belge qui a été primé pour ses acteurs, d'un film qui a remporté aussi le meilleur scénario, film belge. Chaque année, on revient avec des prix, c'est incroyable. Alors, je vais un petit peu vous raconter comment ça se passe sur place le jour du palmarès. Parce que vous imaginez bien que les artistes qui sont rappelés pour avoir un prix... ils savent qu'ils vont avoir un prix.
0: Ouais, donc ils savent déjà qu'ils ont gagné.
2: Mais ça passe
3: pas quoi.
0: Ah oui, ah, oui, ok.
3: Donc, si vous voulez, le jury se réunit dans une villa secrète sur les hauteurs de Cannes. Ils virent leur portable, ils sont en contact avec personne. Ils délibèrent et normalement vers 13h, ils doivent avoir tout leur palmarès, tous leurs gagnants. Et là, le festival appelle les équipes de films et leur dit écoutez, on ne peut pas vous dire quoi,
2: mais ce serait bien que vous soyez là.
3: Mais soyez là ce soir avec l'équipe du film.
0: Ouais, mais du coup, attends, parce que ça se prépare des semaines à l'avance.
3: Ah ben non.
0: Toutes les équipes du film sont là. D'office sur place?
3: Alors, soit il y a les films qui ont été présentés le mercredi.

0: jeudi, le vendredi, eux, ils sont encore toujours sur place. Ah, mais oui, les autres, on les rappelle.
1: Ah donc, ils reviennent.
0: Ils reviennent. Donc, par exemple, les Dardennes, quand ils ont appris, on les appelle à 13h. Hop, 14h, ils sont dans l'avion.
1: Mais
0: ils
1: non.
0: Ils reviennent sur Cannes. Oui, oui,
2: ah,
0: oui.
2: Ah oui, ok. Donc, ils reprennent l'avion et tout. Hop.
0: Ah oui, oui, oui, oh. Tout à fait. Les gens reviennent. Bon, quand c'est aux États-Unis, c'est un petit peu plus con.
1: Ouais, c'est ça.
0: Mais les gens reviennent de Paris, de Londres, de Rome, en express. Et il y a toujours un petit jeu, nous, les journalistes. C'est-à-dire qu'on a des groupes WhatsApp, évidemment, et on dit oh, j'ai vu machin à l'aéroport.
1: Il est revenu.
0: Donc, on a fait nos petits pronostics comme ça l'après-midi. Et moi, j'ai eu un indice super fort l'après-midi. C'est que je me promenais sur la Croisette et je vois les voitures officielles avec sur les voitures, les panneaux avec les noms des films qu'ils vont chercher à l'aéroport ou qu'ils vont
1: Oh là là, l'erreur.
0: Et là, je vois Coward, Lucas Dont. Donc ça, c'est le film belge. Et je me dis, ils sont rappelés, ils sont là, ils vont avoir un prix. Je vois une autre voiture, Emmanuel Mare, notre salut. Je me dis, ok, les gars, la Belgique a des prix.
1: Ouais.
0: Et puis, ce qui se passe, c'est...
1: Ah, j'ai des frissons.
0: C'est le fameux tapis rouge qui démarre à 18h30. Et là, sur ce dernier tapis rouge, ben, y a qui ? Y a tous les lauréats, évidemment.
2: Ouais.
0: Et là, on voit Virginie Efira avec toute l'équipe du film. Donc déjà, nous, fin de soirée, on sait qu'il va y avoir un prix. Et le suspense n'a pas duré méga longtemps, puisque dans la cérémonie de remise des prix, on a démarré assez vite avec les meilleurs acteurs et la meilleure acteur pour le film belge Coward de Lucas Dont. Un acteur belge, un acteur français, une histoire qui se déroule pendant la Première Guerre mondiale, une histoire magnifique, une histoire d'amour. À l'époque, dans les tranchées, il y avait le groupe des rejetés, c'est-à-dire des gens qui étaient trop blessés pour aller au front. Mmh. Et leur occupation, c'était quoi ? Eh bien, ranger un petit peu, amener la nourriture, mais aussi faire des petits spectacles pour distraire, pour distraire les autres, pour leur donner du courage pour aller à la bataille. Et ça montre le film que malgré la guerre, eh ben, y avait quand même de la poésie, il y avait du théâtre, il y avait du chant et des amitiés, ou parfois plus, qui pouvaient naître au milieu de l'horreur des très beaux sentiments. On enchaîne, qu'est-ce qui se passe ? On passe aux meilleures actrices, bim bam boum,
1: Virginie ! Mais j'ai vu que tu l'as eu direct à la sortie de la scène.
0: Oui, oui, oui.
1: Alors, en interview.
0: J'ai pu la choper, comme on dit, et c'était vraiment, je vais vous raconter un moment d'émotion très forte, mais on va s'écouter quelques mots de Virginie et de son émotion.
3: Je passe par ici.
4: T'as vu la chance?
3: Incroyable.
4: C'est le talent?
3: Bien sûr. Moi, avec Jacqueline, à partir du moment où on était dans les 8 prix, on était rappelé très tard. En plus, moi, j'ai pensé vraiment que c'était mort. J'étais triste. Je trouve le film vraiment extraordinaire.
2: Ben voilà, ça c'est le moment où tu l'as chopé au tout début.
0: Oui, oui, mais alors l'interview a duré longtemps parce que j'ai été très mauvaise journaliste. Je vais vous expliquer pourquoi. Elle était tellement émue, elle était tellement sur son nuage que moi j'ai été un peu pétrifiée face à son émotion, vous voyez.
1: Elle était émue aussi.
0: Oui, oui, oui, c'était... je sentais, vous allez trouver ça très bizarre, son corps vibrait. Je sentais les...
1: Ah bah oui, tellement pour elle, ça a été la consécration.
0: Mais
1: quoi.
0: C'est dingue, vous vous rendez compte, les gars, animatrice télé, des comédies romantiques, et puis des films de plus en plus sérieux, du cinéma français d'auteur, et la consécration, c'est la star mondiale, Virginie Efira remporte le prix
2: d'interprétation. On est super fiers, évidemment, et on est super fiers d'avoir une envoyée spéciale comme toi sur place.
0: Ah, c'est gentil, c'est vrai que Virginie, je l'ai rencontrée pour les deux films pour lesquels elle était
1: copine là maintenant, non, à force de la voir et d'interviewer.
0: Je la vois chaque année, et là je l'ai fait pour chaque cœur des films, et puis je lui ai dit, t'es obligée de passer par ici maintenant avec ton prix, j'étais là avec mon caméraman, et je crois que c'est une soirée que j'oublierai jamais, en fait, pouvoir sentir l'émotion de quelqu'un comme ça, quelqu'un qu'on admire en plus. Bonjour, c'est un modèle quoi,
1: on a trop hâte d'être déjà l'année prochaine et de revivre aussi le Festival de Cannes avec
0: toi. Déjà, je me disais ça chez moi, des fois ma valise, allez, plus qu'un an.
1: Mais à mon avis, t'as bien besoin de quelques petits jours de repos
0: maintenant,
1: des petits dodos. Merci Cathy.
2: Repose-toi bien et on te retrouve mercredi prochain.
0: Oui.
1: Salut Cathy.
0: Bisous.
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1: Et à 7h17, on fait un point sur vos conditions de circulation. Il n'y a pas grand-chose à vous signaler ce matin. Juste quand même des ralentissements entre Grand Billard et Woluwe Saint-Etienne avec 20 minutes de perdu. Et puis sur les grands axes pour rejoindre la capitale, c'est sur le 19 venant de Mons, entre Oudin et Nivelles, que ça ralentit un petit peu, 10 petites minutes. Mais pour le reste, franchement, ça roule pas mal ce matin. Et on va se motiver avec End of Beginning. C'est Joe qui débarque sur Typique.

0: Jason Bone. Ce sera dans quelques instants, ce sera Mr. Electric Blue à 7h23 sur Typique. On va jouer ensemble pour ces fameux accès au Typique Live de Camille MB.
1: Ouais, avec à la clé, pas rien quand même, deux entrées pour le Typique Live, comme ça vous pouvez assister au concert. Et alors on rajoute à ça le vinyle dédicacé par Camille MB pour gagner ce beau cadeau. Il va falloir essayer de trouver deux bons manquants.
0: Ouais, et on vient de s'écouter justement Rien à fêter de Camille MB. Comme ça vous avez un petit aperçu de son grand talent. Et il y a Catherine qui est avec nous. Catherine est la enseignante, elle vient de chez moi, elle vient de Hanus. Salut Catherine.
1: Salut Catherine.
2: Bonjour l'équipe, comment allez-vous?
1: Et toi, comment toi ça va?
2: Super bien du coup.
0: Alors t'es enseignante, t'es de quel côté toi? Tu enseignes où?
2: À Schaerbeek.
0: À Schaerbeek, oh là là.
1: Donc tu tapes la route, ouais. Tu fais quoi? Parce que tu
2: un
1: fais
2: un petit peu.
1: Ah, t'as combien d'heures de route?
2: Je suis en 6ème primaire. Un peu plus que Gaëtan, parce qu'à l'heure où moi je pars, il y a plus de trafic.
0: Ah,
2: mais,
0: oui.
1: Ah, tu mets quoi? Une bonne heure.
2: Une bonne heure.
1: Ah ouais, bah courage, courage à tous ceux qui font beaucoup de route comme ça pour aller bosser.
0: Ah bah écoute, Catherine, on va jouer ensemble dès maintenant au moment quand. Tu vas peut-être venir nous rejoindre du coup au Typique Live de Camille MB. Ok?
2: Oui.
0: Attention, on y va avec le premier extrait. Il faut au moins me retrouver deux mots manquants. C'est parti pour le premier.

0: Laurent t'a parlé dessus.
1: Ben oui.
2: Tant pis pour elle.
1: Ah, bah oui.
2: Hey. Ah bah voilà.
0: Et heureusement qu'on a une professionnelle, hein. On allait devoir tout réécouter.
1: Je me dis, notre producteur a oublié de couper le mot.
0: Je me suis dit aussi que c'était long. Mais,
1: bah oui,
0: mais c'est bien, bien joué, ça fait un point. Est-ce que t'es prête pour le deuxième extrait? Si tu trouves le mot manquant, bah c'est déjà gagné. Attention, voici le deuxième extrait.

0: mec.
1: Mortel.
2: Mortel.
3: Eh, hey, ça va. Hein.
2: C'est gagné. Ouais.
3: T'as vu comment elle nous a dit ça, elle a fait mortel.
2: Oui, c'est ça.
1: Je suis super contente.
3: Eh ben, nous aussi, on est contente de t'offrir tes deux accès pour le Typique Live avec Camille Mbé plus le vinyle dédicacé de Camille qui revient chez toi.
1: Super chouette, merci beaucoup.
2: Et la bonne nouvelle, c'est qu'on va pouvoir covoiturer Catherine parce que j'y serai aussi. Donc voilà.
3: On y va tous. On va faire la fête.
1: Parfait, ça marche.
2: Catherine, on se retrouve du côté du Typique Live et tu reviens quand tu veux. Courage pour ta journée.
1: Avec grand plaisir, merci beaucoup.
2: Salut.
1: Merci
2: à vous aussi. Ciao, ciao.
1: Au revoir.
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0: On a été vous rechercher un petit souvenir de Lady Gaga avec Bad Romance, ça faisait longtemps.
1: C'est un de ses meilleurs, je trouve.
0: Ouais, un des meilleurs, et ça arrive sur Typique dans quelques secondes.
1: Mais salut tout le monde, il est 7h31, j'espère que vous allez bien, il y a Audrey qui est là évidemment.
0: Bonjour tout le monde et puis Gaëtan aussi.
1: Ouais, salut, qu'est-ce que tu vas faire toi cet après-midi? Il va faire beau.
0: Je vais faire du sport.
1: Non.
0: Je ne me reconnais plus, si je vais faire du sport avec mon coach.
1: Mais tu fais du sport en salle ou à l'extérieur?
0: En salle.
1: Ah ça va, donc il y a un peu de clim.
0: Il y a un petit peu de clim, ouais.
1: Ouais, parce que c'est pas bon hein, de faire du sport quand il fait trop chaud.
0: D'ailleurs j'ai essayé parce qu'hier j'y suis allée aussi, j'ai dit, je lui ai dit qu'il fait trop chaud pour faire du sport. J'y viens, faire un apéro, il m'a dit non, allez hop là. Mets tes baskets, j'ai fait ok, c'est pas drôle.
1: Ah j'adore.
0: Je dis tu manques d'humour, hein. Mon coach manque d'humour, hein, parce que voilà.
1: Ah oui, mais il est là pour faire ce qu'il faut pour cet été.
0: Ça c'est voilà. Pour faire ce qu'il faut.
1: Voilà.
0: Et on est loin de l'objectif encore.
1: C'est vrai, vraiment. Tu sens pas de différence?
0: Si, au niveau des muscles et tout, mais vas-y la bouffe, j'y arrive pas.
1: Ah oui, c'est dur. Hein.
0: J'aime trop manger.
1: C'est dur de.
0: En fait, là, il fait beau, t'as envie de faire des apéros et tout.
1: Mais tu sais quoi, ce qui est important pour perdre un peu de poids, c'est non plus pas se faire frustration.
0: Eh ben ça je tiens bien ce concept. Ça je le tiens même très très bien.
1: Oui mais pas abuser non plus.
0: Ça je le tiens moins.
1: Ah oui voilà.
0: Non mais c'est ça le truc. Et que je m'invente des problèmes moi-même, hein. Je me dis bon allez, t'as eu une grosse journée, tu t'as mérité une petite glace. Oh t'as eu une grosse journée, tu mérites un petit cocktail.
1: Ouais, en fait
0: un
1: il
0: peu
1: faut
0: stressé, tu vas te détendre avec un
1: mais il faut tout faire avec modération. Et le problème c'est que modération, tu ne le connais absolument pas.
0: Je l'ai toujours pas rencontré. Mais,
1: oui,
0: mais un jour
1: je vais te le présenter.
0: Oh, toi tu vas me présenter modération?
1: Ah oui mais je sais être discipliné, tu sais. Quand j'ai décidé. Ah ouais, moi
0: ah
1: je suis
0: oui, mais c'est juste que tu décides jamais.
1: C'est ça.
0: Espèce d'arnaque.
1: C'est le concept. Bon, c'est un duo père-fille qui fait le buzz sur les réseaux, les amis.
0: Ah oui, il faut qu'on en parle. Tout le monde parle de ce petit duo incroyable. Et leur concept, en fait, de base, c'est de chanter ensemble dans la voiture. Sauf que là, pour une fois, il y a une star qui s'est invitée dans la voiture. Et c'est pas tout. Elle est venue avec un énorme cadeau.
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0: dans quelques instants, souvenir, Let's Get Loud. Il y aura Bleu Soleil aussi avec Soleil Bleu. Ah, ça ira parfaitement avec la météo ce matin.
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0: Si vous n'avez pas suivi la grosse actu du moment, on vous fait une mise à jour dans le réveil de Typique. Et là, eh ben, c'est Drake qui a fait une énorme surprise.
6: Bah Drake, il a débarqué carrément dans la voiture d'un papa de famille. Mais je vais vous expliquer pourquoi et comment ça a eu lieu cette histoire.
0: Et je peux vous dire qu'en ce moment, Drake qui fait le buzz, hein, il marque des records avec ses nouveaux albums. Et donc, il fait beaucoup parler de lui, et notamment dans cette vidéo.
6: Et donc, Drake, en fait, il a rejoint un duo père-fille qui est très populaire sur les réseaux sociaux. Ça s'appelle NY Flava. Et leur concept, bah, c'est que quand le papa vient chercher sa fille à l'école, et bah, en fait, sur le trajet du retour, ils chantent des chansons ensemble. Ça donne ça.
0: C'est génial parce
6: qu'ils déchaînent.
0: Sans jaille quoi.
6: Mais ils s'amusent vraiment. Tu vois que la petite, en plus, c'est quoi? Elle a un de ses flows.
0: Elle rappe en plus.
6: Elle est fan de rap et tout. Donc elle a un flow de malade. Et leurs vidéos font des milliers, voire des centaines de milliers de vues. C'est un gros carton. Sauf que c'est une fois qu'elle est montée dans la voiture, il n'y avait pas que son papa. Il y avait Drake qui était assis sur la banquette arrière.
0: Et ça, c'est la classe. Hein.
6: Écoutez leur réaction.
0: Ah ouais, ils sont super contents.
6: Écoute, je trouve ça juste génial parce qu'en fait, deux jours avant, en fait, le papa et la fille, ils avaient publié une vidéo TikTok de deux en train de justement chanter un des morceaux de Drake parce que tu l'as dit, Drake a sorti en tout trois albums, donc il y a plein de nouvelles chansons, donc tu les voyais s'enjailler un peu sur le nouvel album. Et donc, Drake a décidé de faire vraiment une surprise en fait à la femme, à la fille, parce que le papa était de combine évidemment. Et alors, c'est pas tout, il y a eu une énorme surprise en plus de ça.
0: Ben oui, il a décidé de faire une surprise à la fille, mais aussi au papa. Il a offert à la famille, les amis, une Cadillac Escalade, un SUV de luxe.
6: Oh, allez, boum.
0: 7 passagers, technologie de pointe, son prix entre 130 000 euros et 220 000 euros selon la version.
6: Attends, c'est
0: donc
6: génial,
0: là, il a offert un cadeau de fou au papa.
6: C'est trop gentil pour le papa. Et il faut savoir que Drake a détrôné le roi de la pop, Michael Jackson. Il est devenu l'artiste ayant le plus d'albums restés 10 ans au top 200.
0: Oui.
6: Incroyable pour Drake. Hein,
0: truc
6: vraiment
0: de fou. Et le gars, il sort 3 albums. Il parie sur 3 albums et ses 3 albums cartonnent. C'est le maître du rap. Hein.
6: Je pense que la petite, elle va s'en souvenir longtemps.
0: Tu m'étonnes.
6: T'as Drake et ton papa qui viennent te chercher à l'école.
0: Si tu devais retrouver un artiste sur ta banquette arrière, tu prendrais qui?
6: Cette question est vraiment bizarre.
0: Justin.
6: Justin Timberlake.
0: Ouais, bah oui.
6: Moi, je veux bien qu'il vienne me chercher au boulot. On peut chanter, on peut faire tout ce qu'il veut.
0: Tout ce qu'il veut.
6: Non, j'ai dit chanter. On peut passer un petit moment, quoi. Sympa. Je peux l'emmener manger une petite frite.
0: Moi aussi, je peux faire visiter Bruxelles à Dua Lipa.
6: Bah, on peut s'occuper de tout. Et vous,
0: vraiment.
6: Vous voulez qui sur votre banquette arrière? 0471 200 300.
0: Bizarre.

0: l'antenne, on s'éclate là avec ce son.
1: On était à deux doigts de se faire une salsa là.
0: Ah oui, mais complètement.
1: Oh punaise, ça fait du bien ça avec le soleil et tout.
0: Ça, c'est mon rêve.
1: De quoi?
0: Danser la salsa.
1: Tu veux danser maintenant?
0: Non.
1: Parce que je peux réaliser un rêve.
0: Il faudrait apprendre la salsa, mais tu sais, je trouve cette danse tellement sensuelle.
1: Oui, mais bon, alors attends, juste un truc, parce que tu sais que dans l'amitié, il faut pouvoir se dire les choses.
0: Oui, ça va, je sais, j'ai pas le sens du rythme.
1: Tu as déjà vu danser la Macarena, donc avant de danser la salsa, il va y avoir comme un gap
0: à franchir. Bon, vous êtes nombreux à nous envoyer vos messages. Salut Gaëtan et Audrey, c'est Jess qui envoie ça. Et ben moi, j'aimerais trop avoir Orelsan sur ma banquette arrière. Je suis sûr qu'il y a moyen de passer une bonne après-midi et une bonne soirée d'ailleurs.
1: Ouais, parce qu'on parlait justement du papa et de la fille qui ont eu la surprise d'avoir Drake à l'arrière de la voiture. Et ça a fait un buzz, cette vidéo. Et c'est vrai qu'on se dit, tiens, si on pouvait avoir cette chance aussi d'avoir une surprise, qui on mettrait sur notre banquette arrière?
0: Alors, Orelsan, c'est pas mal. D'ailleurs, il sera à Dour. 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Il y a Adeline qui est avec nous au téléphone.
1: Salut Adeline!
2: Salut!
1: Hey, comment ça va?
2: Super bien, et vous?
1: J'aime bien, elle se marre toute seule, elle est bien. Ça va, Adeline, t'es de bonne humeur.
2: Bonne humeur, il fait trop beau, donc ça ne peut qu'aller bien.
1: Oh, t'as bien raison, Adeline. Bon, imaginons, si tu devais prendre une star sur ta banquette arrière. Enfin, cette question est vraiment, j'ai l'impression que plus je la pose, plus c'est bizarre. Si tu avais la chance, tu mettrais qui sur ta banquette arrière?
2: Ah, c'est dur. Honnêtement, je ne sais pas trop. Mais moi j'aimais bien, je dirais Damso en fait.
0: Ah ouais?
1: Oh, oh là là, ouais, hey. Madame et Bad Boy.
0: Ouais, s'il vous plaît. Et attends, Damso, il faut une grande voiture hein, parce qu'il est badass. Hein.
1: Il est grand.
2: Pas de soucis, on fera de la place.
1: On fera de la place, qu'elle dit, regarde-le.
0: Ah, j'adore.
1: Tu te calmes, il n'est que 7h52, calme-toi.
0: Adeline, elle a une recette pour toi, il a une idée de recette. On parlait tout à l'heure, tu cherchais une idée de recette pour manger le soir, mais quelque chose de frais comme il fait chaud.
1: Ah oui, c'est quoi ta recette, Adeline?
2: Bon, du coup, ça reste quand même à base de burrata et t'avais dit pour changer un peu de la burrata, mais ça passe trop trop bien. Mm-hmm. Ce que je fais, c'est que je fais mariner mon poulet avec des épices, du citron et de l'huile d'olive.
1: Okay.
2: Je les fais revenir à la poêle et puis après, j'enlève mon poulet et avec ce qui reste dans la poêle, en fait, je fais griller des petites pêches.
1: Ouais,
2: c'est ça. Et puis après, je fais juste une salade, en fait. Donc, je mets de la roquette, des tomates cerises de couleur, la belle burrata au milieu, mon poulet et mes pêches grillées. Puis des petits pignons de pain, ça va aller. Après, huile d'olive, sel, poivre, basilic frais et crème balsamique. Et en vrai, c'est super frais, c'est assez complet. Et c'est
1: mais c'est une trop bonne idée.
0: Pas mal.
1: Attends, je note pour les petites recettes de ce soir.
0: Adeline, merci beaucoup.
1: Tu sais quoi, Adeline, le mieux, c'est que si jamais, admettons, Damso passe, hop, tu lui fais ta petite recette de salade.
0: Une petite salade pour Damso, mais je suis pas sûre qu'il va kiffer la salade.
1: Oh, si, qui trouve ça un cliché. Mais bien sûr que oui.
2: Ça, c'est une bonne idée.
0: Bisous. Adeline, merci.
1: Salut Adeline.
2: Bisous. Bonne journée, merci.
0: Vous pouvez continuer à nous envoyer vos messages 0471 200 300. C'est notre WhatsApp et il est pour vous.
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0: On file sur les routes comme tous les matins. On vous informe de vos conditions de circulation et des bouchons sur la route. Alors, du côté du ring de Bruxelles, 20 minutes de perdu entre Grand Bigard et Woluwe-Saint-Etienne. 10 minutes entre Woluwe-Saint-Etienne et Ytre. Les axes qui mènent à la capitale, 10 petites minutes de perdu sur 3 autoroutes. La E40 qui vient de Liège, la E40 qui vient de Gand et puis la E19 qui vient de Mons. Vous perdez une dizaine de minutes et il y a un véhicule en panne, hein, notamment sur le ring de Bruxelles. C'est pour ça que ça bouchonne d'ailleurs. Grand Bigard Zaventem au kilomètre 39.2 à hauteur de Grimbergen. Ça se passe sur la bande de gauche en direction de Zaventem. Prudence, patience et bonne route. Et ça se passe avec le Belge qu'on adore, Pierre Demar, et son dernier single, c'est Je pense à vous. 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

0: Alors, mesdames et messieurs, il y a quelque chose qui est en train de se passer hors antenne.
1: Allez, non.
0: Donc, Audrey est en ce moment au téléphone avec Nico, son homme.
1: Non, je l'ai raccroché.
0: Son mari. Il voulait m'avouer quelque chose. Il voulait me dire quelque chose, mais tu n'as pas osé me passer le téléphone.
1: T'es vraiment un sale chacal, hein, toi. Tu balances tout alors qu'on est censé être amis.
0: Et on est amis.
1: Ouais, c'est ça, ouais. Et bon, alors, ok, d'accord. Je vais... En fait, le truc. Non, je suis obligée maintenant. Tu me mets comme ça, tu me jettes en pâture. Tu te souviens que j'avais râlé pour avoir le côté droit du lit?
0: Oui.
1: Et le problème, c'est que maintenant que je l'ai, parce qu'il me l'a laissé, je me rends compte qu'en fait, j'aime pas. Donc, je veux récupérer l'autre. Je voudrais pouvoir me mettre à gauche.
0: J'appelle Nico.
1: Et maintenant, du coup, il veut pas me laisser le côté gauche. Il m'a dit, tu m'as cassé les pieds pour avoir le côté droit. Maintenant, tu vas.
0: J'appelle Nico. J'appelle Nico, c'est pas possible.
1: Oui, mais attends, je pouvais pas m'en rendre compte avant d'essayer la place. N'appelle pas Nico, t'appelles vraiment Nico.
0: Ah, oui, si.
1: Ah, non, message vocal. Non, il faut le rappeler. C'est la première fois que ça fait message vocal.
0: Ah oui vocal. Okay.
1: C'est pour les casse-pieds comme toi.
0: Ah, voilà.
2: Voilà.
0: Ah, Nico, ça va?
2: Ça va et toi?
0: Bah écoute, ça va, t'es en direct à la radio là? Ouais, et donc, attends, deux secondes, je te mets en haut-parleur, hop, je mets un peu fort, voilà. Qu'est-ce qui se passe avec ces côtés droits, c'est ça?
1: Je voulais le côté droit, ouais.
0: Ouais.
2: En fait, ce qui se passe, c'est que ta chère collègue, hein, parce que là, je ne suis pas mon épouse dans ces cas-là, m'a fait changer de côté, a changé de matelas, hein, parce qu'elle a fait mettre un matelas dur à droite, un
0: mais
2: matelas
0: non.
2: mou à gauche. Bien sûr, ça, elle ne te dit pas. Et que maintenant, en fait, je vais être obligé de dormir sur un matelas dur, parce qu'en fait, elle préfère mon matelas mou, et elle préfère l'autre côté, pour finir.
0: Non, mais Nico, faut pas te laisser faire, hein. Alors, je veux dire, il y a un moment.
1: L'amour, ça faut dire.
2: On choisit ses combats, Gaëtan.
0: Oh j'adore. Nico, et t'as quand même une femme qui est fort compliquée et surtout elle change d'avis comme deux chemises.
1: Eh, mais ça va les deux là, je suis dans la
2: non,
1: pièce.
2: Honnêtement, que pour le côté du lit, sinon ce jour, c'est un amour.
1: Ouais, mais tiens dans tes dents, boum.
0: Nico, ça commence avec le côté du lit et puis après ça s'enchaîne sur d'autres trucs, attention.
2: Hein. Je vois que les années passent et les exigences montent. Hein.
0: Ah oui, c'est ça. Bon, Nico, c'était un plaisir d'avoir cette petite anecdote parce que je vais la.
2: N'hésite pas.
0: On va la charrier avec ça.
1: Non, mais parfait. Vous allez arrêter.
2: N'hésite
1: bon,
2: pas.
1: Allez, raccroche.
2: Bonne émission.
0: Allez, bisous. Salut, Nico.
1: Ça suffit, là, la combine des deux, là. Ça y est, quoi.
0: Et
1: je suis là, j'entends ce que vous dites. Hein.
0: C'est compliqué, quand même. Hein.
1: Non, c'est juste. Compliqué. Il faut pouvoir changer d'avis dans la vie. C'est juste. Voilà.
0: Qui est princesse, quoi.
1: Ah non. Mais non, mais il faut tester les choses avant de savoir.
0: Oui, bon, ben, on va tester Olivia Nin, tiens.
1: Bah voilà. On peut pas savoir si on aime bien avant d'écouter la musique. Bah, c'est pareil pour le matelas.
0: Bruno Mars, t'aimes bien?
1: Oui, parce que ça, j'ai déjà testé.
0: Mais attention, tu risques de changer d'avis.
1: Pourquoi? Mais arrête un peu.
0: Il y aura Mickey. Les particules. Ah non, c'est son nouveau.
1: Ah, tu t'es fait avoir?
0: Ah oui? Ouais.
1: Ça pique un peu?
0: Ah, c'est le titre, ouais.
1: Ça pique un peu. J'aime bien le titre.
0: Ah ouais, évidemment, ça te connaît, ça.
1: C'est bien.
0: Ça pique.
1: Tu sais, t'as besoin de piquant dans la vie. Parce que si tout est plat et tout est mou. Bon.
0: Ça pique dans le réveil de TPIC.
1: Bon, voilà. Catastrophe. 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
0: On s'informe.
1: Un peu de sérieux, s'il vous plaît.
0: Avec un vrai professionnel cette fois-ci, avec Mario pour l'essentiel de l'actu. Salut Mario.
3: Salut Gaëtan, bonjour à tous. Retour à une vie normale à Tubize. Les crèches et les écoles rouvrent ce matin. Les habitants peuvent vaquer à leurs occupations, aérer leur maison et sortir sans masque. Toutes les mesures de précaution sont levées depuis hier soir. Les analyses se montrent rassurantes. Il n'y a finalement pas d'amiante dans les fumées dégagées par l'incendie de l'entrepôt de textile. Le trafic ferroviaire a repris en Flandre après le dramatique accident survenu hier à Buchenau. Un minibus scolaire a été percuté par un train sur un passage à niveau. Il y a 4 morts, le conducteur du bus, une accompagnatrice et 2 enfants. 5 autres enfants sont gravement blessés, mais leur état est stable. Des registres de condoléances sont ouverts et l'enquête se poursuit. Alors que la colère gronde dans les écoles, le Parlement de la Fédération Wallonie-Bruxelles avance. La réforme de la première secondaire a été adoptée hier en commission et devrait être votée en plénière aujourd'hui. Elle prévoit de renforcer les apprentissages de base en langue et en maths notamment, la suppression de la première différenciée pour les élèves qui n'ont pas obtenu leur CEB et un renforcement de l'accompagnement des élèves en difficulté. Sport tennis, pas d'exploit pour Anne van de Winkel lors de son premier match en Grand Chelem. La Belge s'incline au premier tour de Roland-Garros, défaite 6-3 6-0 face à l'américaine Madison Keys. Et puis tennis toujours, Alexander Blox, le numéro 1 belge, est forfait pour la suite du tournoi après s'être tordu la cheville hier à l'entraînement. En mode football, place à la finale de la Conference League ce soir. Les Anglais de Crystal Palace affronteront les Espagnols de Vallecano.
1: Merci beaucoup Mario, on te retrouve dans une heure pour faire un point sur l'actualité.
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0: Bon, vous imaginez que dès ce matin, ça va monter jusque 25 degrés.
1: Avant midi, j'ai vu, ouais.
0: Avant midi. Et puis après-midi, alors là, ça va monter jusque 30 degrés, notamment du côté de la Gaume. Donc, il va faire bien, bien chaud. Avec quelques petits cumulus, hein, mais rien de très grave. Un orage pourrait éclater par-ci, par-là. Mais vraiment, ça va être une magnifique journée.
1: Et puis, si vous avez déjà envie de vous projeter avec les festivals là, cet été, sachez que dans quelques minutes, on vous dira comment faire pour repartir avec des accès pour les 5 jours du côté de Dour, avec la totale hébergement, les boissons, bref, le rêve.
0: Et là, Olivier Yannine débarque du côté de la musique. Ah, ça va être bien ça.
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0: digérer.
1: Ouais, moi. Peut-être pas après une tartine de chocolat.
0: Après quoi?
1: Quand je me lève du lit, tu vois. J'arrive dans la salle de bain, je suis là.
0: N'importe quoi, genre. T'es comme tout le monde en train de faire des cris de douleur en te levant du lit, genre.
1: Ah oui, c'est peut-être ça. Bon, en attendant, il y a une nouvelle tendance qui arrive sur Internet. Enfin, une nouvelle tendance, il y a un nouveau terme pour cette tendance. On appelle des gens les Luckers. Ouais. Qui sont les Luckers?
0: Bah écoute, c'est des psychologues qui sont intéressés à ça. Et bah, c'est les gens qui sont tout le temps sur les réseaux sociaux, mais qui ne réagissent pas.
1: Ils ne postent pas, ouais. Ils ne likent pas. Mais par contre, ils sont au courant de

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3: Donc c'est ceux qui font vivre les algorithmes en permanence, qui postent des stories, des réels, des posts okay. À chaque fois, donc voilà, qui sont très actifs. Et moi, c'est vrai que je suis plutôt active sur les réseaux. Après, il y a 9% des gens qui sont des contributeurs occasionnels. Donc ça, c'est ceux qui sortent de leur réserve de temps en temps, généralement pour liker une photo de famille, un truc comme ça, partager une cagnotte, tu vois, laisser un commentaire vite fait, mais bon, ça se fait très très rare. Et puis, il y a quand même 90% de spectateurs
4: c'est énorme.
3: Passifs. Donc ça, c'est la fameuse majorité silencieuse. Donc ils se connectent plusieurs fois par jour, ils lisent tous les articles, ils regardent les vidéos, ils apprennent des choses, mais ils ne produisent absolument rien et ne réagissent à rien sur les réseaux sociaux. Mais pour autant, ils sont tout autant connectés, quoi.
4: Alors apparemment, pour les psychologues, le fait de rester un utilisateur fantôme est souvent le propre des personnalités introverties ou dotées d'une grande sensibilité de l'observation.
3: Ouais. Bah après, il y a des gens qui sont très mal à l'aise avec la critique. Donc c'est vrai que au-delà de l'introversion, parce que ça se peut dans ton comportement, ouais. Tu peux voilà être très introverti. Bah les gens n'aiment pas spécialement s'exposer en ligne parce que c'est vrai qu'il faut accepter la critique, la jalousie ou faire un bide parfois avec un truc.
4: C'est le cas chez les plus jeunes de la génération Z notamment.
3: En fait, ils se mettent une grosse pression, c'est un échec. Quand par exemple, parfois, ils postent un truc et qu'ils voient que ça fait pas assez de likes, ils sont stressés.
4: Bah oui, c'est
3: ils
4: ça.
3: Disent, ah bah ça a pas liké, c'est que ça a pas plu, mon Dieu, c'est que les gens n'aiment pas. Et en fait, ils peuvent se mettre dans un bad mood.
4: Attends,
3: total, quoi.
4: Imagine que pour la génération Z, on dit que s'exposer, c'est la honte.
3: Ah ouais?
4: Ouais.
3: Donc bah ils sont plutôt
4: là. C'est plus à la mode.
3: Non, bah non, il faut être un peu plus discret, c'est plus chic, c'est plus classe que de montrer tout dans sa vie, voilà.
4: C'est pas faux.
3: Il y a deux teams, c'est vrai. Et puis ça peut créer une anxiété sociale aussi de ne.
4: Moi j'ai l'impression d'être un boomer quand je suis sur les réseaux sociaux. Vraiment, je suis plus du tout dans les tendances réseaux sociaux aujourd'hui.
3: Déjà tu fais un truc que les gens ne font plus.
4: Quoi? Vas-y dis-moi.
3: Les selfies, faut arrêter.
4: Laissez-le.
3: Les selfies.
4: Oui, c'est vrai.
3: Il faut arrêter, Gaëtan, vraiment. On a réussi à te faire arrêter les slims, les pantalons. Maintenant, tu mets des baggies.
4: Quoi, les selfies, c'est plus à la mode?
3: Non, les selfies, faut arrêter. Ah non, ça, les gars, avis à tous ceux qui sont sur les réseaux, les selfies, faut arrêter. Voilà.
4: Ouais, mais quand t'as personne pour te prendre en photo, tu fais comment?
3: Eh ben, tu poses ton téléphone, tu te débrouilles, mais les selfies, vraiment, faut arrêter.
4: Bon,
3: vous allez peut-être vous reconnaître là-dedans, c'est normal. En même temps, il faut vivre avec son temps.
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0: Claire qui envoie un petit message sur le 0471 200 300. Quand tu veux pour une petite salsa, Gaëtan.
1: Ah bah tu es invité à danser.
0: Alors tu ne sais pas à quoi tu t'engages.
1: Alors moi ce que je te propose c'est de mettre des baskets mais très très solides au cas où il te marche sur les pieds.
0: Oui.
1: Ça fait mal ça quand tu marches sur les pieds.
0: Mets des chaussures de chantier.
2: Le 30 secondes tout max.
0: Il y a Aurélia qui nous rejoint. Aurélia elle a 32 ans, elle est pâtissière. Ça va être notre meilleure amie ça.
1: Oh le beau métier que tu fais.
0: Salut Aurélia.
3: Salut salut.
0: Ça va?
1: Oh là là, mais dis donc, c'est quoi ta spécialité? Fais nous rêver.
3: Alors moi je suis spécialisée dans le cake design.
1: Ah oui, carrément. Donc toi pour par les baptêmes, mariages, tout ça quoi.
3: Oui, j'ai un mariage ce week-end par exemple.
1: Ils ont choisi quoi comme thème?
3: Ah, c'est un thème assez classique, un peu champêtre, assez sympa.
1: Des petites fleurs sur le gâteau, j'adore. Oui,
0: Trop bien, bon attention, Aurélia, il va falloir répondre correctement aux 30 secondes tout max. Il va falloir au moins trouver 4 bonnes réponses pour pouvoir gagner tes accès à Dour. Attention, pas un accès, pas deux accès, pas trois accès, mais 4 accès.
1: Incroyable.
3: Incroyable.
0: Bon, attention.
1: Alors, quand tu sais pas, tu passes, d'accord. Et il te faut 4 bons points pour gagner tout ça, ok?
3: Ok, d'accord.
0: T'es prête?
3: Ok, let's go.
0: 3, 2, 1, let's go.
1: Bon, Sabri, tu peux en mettre sur les yeux ou c'est sur les vêtements?
3: Les paillettes.
1: Oui, voilà, magnifique. T'en as autour du poignet, c'est Sabri aussi.
3: Les
1: bracelets. Oui.
0: Wow.
1: Ah bah, on vient d'en parler, la salsa, c'est quoi? C'est une sorte de... Voilà. C'est une spécialité belge, ça se mange avec la mayo.
3: Des frites?
1: Oui, et puis c'est pour partir. Ah bah voilà, c'est déjà gagné.
0: Oh là là là là.
1: Ah bah oui, j'ai même pas compté. Bah oui,
0: c'était super rapide quoi.
1: Eh bah écoute, c'est un sans faute. Voilà, ça a été plié en moins de 30 secondes. Allez, boum.
0: Attends, 10 secondes même pas.
1: Bravo, bravo.
0: Incroyable.
3: Merci.
0: Tu mérites tes 4 accès du côté de Dour. Tu vas emmener qui avec toi?
3: Oh ben des amis à moi, je sais que je vais faire plaisir à quelques copines, donc elles vont être super contentes comme moi, je suis trop contente.
1: Non mais attends, t'imagines un peu, t'as quand même le pass pour les 5 jours, les 5 nuits
3: incroyable.
1: Sur place, les tickets boissons, les repas et le parking quoi, t'as la totale hein, t'es en mode VIP.
3: C'est incroyable, vraiment c'est incroyable, en plus je pars pas en vacances cette année et tout, donc c'est
1: génial.
0: C'est génial.
1: Je suis content alors de te l'offrir.
0: On est trop content, bravo Aurélia et tu reviens quand tu veux.
3: Merci beaucoup.
0: Avec plaisir, bisous. Ciao ciao.
1: Oh c'est bon ça.
0: Ah oui, c'est Faithless avec Bébé Rexha.
1: Hé, hey, remets.
0: Ben enfin.
1: T'as coupé.
0: Pardon.

0: La musique, elle continue sur Tipeee. On espère que vous allez bien ce matin. Il est déjà 8h26 et c'est Alex Warren qui arrive dans quelques secondes.
1: Oh, ça va être bon ça.
0: Oui, ça va être bon. En fait, je me suis rendu compte d'un truc.
1: Ouais.
0: C'est que plus il y a du soleil, plus on est insupportable.
1: Ah, on est insup.
0: Ah, j'ai une question pour toi.
1: Oui.
0: Enfin, j'ai une question pour tout le monde. Est-ce que vous trouvez que c'est français de dire tout du long ?
1: Tout du long,
0: Tu sais, par exemple, tu dis ouais, voilà, j'ai fait ça tout du long de la séance de cinéma.
1: Bah oui, pourquoi pas ?
0: Eh ben, on
1: c'est
0: a
1: pas français ?
0: On a eu le débat hier dans la famille. Parce que pour ma famille, c'est un belgicisme de dire ça.
1: Tout du long ?
0: C'est pas français de dire tout du long. Ça se
1: bon,
0: dit, non ?
1: Bah ouais, moi j'ai l'impression que ça se dit, mais après, voilà.
0: Je n'étais pas d'accord, hein. Personne
1: n'est d'accord. J'ai toujours vécu en Belgique, donc voilà. Et puis je suis polonais d'origine, donc c'est pas
0: oui, c'est vrai que c'est pas toi qu'il faut poser la question. Non, mais je me suis demandé du coup si est-ce que tout du long, l'expression tout du long,
1: ouais,
0: est-ce
1: j'ai l'impression que ça va.
0: Français, enfin c'est le bon français ou alors c'est un belgicisme.
1: 0471-200-300, dites-nous ce que vous en pensez, tiens, tout du
0: la
1: long.
0: Bagarre, tout du long.
1: Bah moi je le dis
0: tu,
1: aussi.
0: Tu le dis aussi, toi ?
1: Ouais, par contre, un truc qui se dit pas, c'est au jour d'aujourd'hui.
0: Ah oui, au jour d'aujourd'hui, oui, ça oui, d'accord.
1: Mais sinon, c'est voilà, ouais. C'est deux fois la même chose.
0: Mais tout du long, ça se dit pour moi.
1: Ben écoute, on va voir avec nos auditeurs qui sont très très forts en général.
0: Ouais, c'est vrai,
1: donc
0: ça, on peut compter sur vous.
1: Ça. En attendant, il y a le chiffre mystère du jour comme tous les jours de la semaine.
0: Ah là là, les Belges le font dans les 2 heures. Attention, dans les 2 heures qui suivent les rayons de soleil et un beau ciel bleu. Dès qu'il fait beau, boum, dans les 2 heures, on le fait.
1: Claquette chaussette.
0: Tu sais la chanson qu'ils avaient fait, claquette chaussette, tout claquette. Ah tu connais pas la chanson
1: claquette chaussette. Ça c'était plutôt de ton côté, ça.
0: Je te jure, c'était un vrai son. Hein.
1: Ouais.
0: Je te jure, je vais te le retrouver.
1: Ouais, super.
0: Alors non, c'est pas les claquettes chaussettes, c'est autre
1: chose.
0: C'est
1: pas les claquettes chaussettes. Se mettre en short alors.
0: Mmh, oh oui, ça à mon avis, on est ouais.
1: On va très vite.
0: Ça peut, mais c'est pas ça qu'on cherche, c'est autre chose.
1: Qu'est-ce qui peut être fait dans les 2 heures? Je sais pas moi. Aller chercher une salade. Aller boire un verre en terrasse.
0: Ah oui.
1: Une bière.
0: Ah bah, ça,
1: le belge.
0: Bah pourquoi une bière? Pourquoi tout de suite?
1: Parce que tu précises les Belges.
0: Ça c'est vrai.
1: Dans les 2 heures.
0: C'est chez nous que ça se passe, hein. Mais c'est pas ça.
1: Non.
0: Dès qu'il fait beau, dans les 2 heures, les Belges le font, à votre avis. Qu'est-ce qu'on fait? 0471-200-300.
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1: Allez, on file sur les routes, on vérifie ce qui se passe en ce moment même sur les autoroutes, sur le ring. Sur le ring, 20 minutes de perdu de Grand Bigard à Woluwe-Saint-Etienne, 15 minutes de Ittre à Woluwe et 10 minutes entre Woluwe-Saint-Etienne et Grand Bigard. Sinon, en moyenne 10 minutes pour rentrer dans Bruxelles via toutes les autoroutes. Sinon, pour le reste, ça roule plutôt pas mal. Prudence, patience et bonne route. Ça se passe avec Alex Warren.

0: Calvin Harris avec Sam Smith. Et puis Elena.
1: Ça rappelle trop nos souvenirs d'adolescence, Avril Lavigne, ça fait plaisir.
0: Bon, sinon il y a cette fameuse question du jour, le chiffre mystère.
1: Oui, avec une histoire belge. Qu'est-ce que je viens de faire là? Pourquoi je fais l'accent comme ça? C'est tout ce que je déteste en plus quand les Français font ça. Oh!
0: Mystère belge. Allez,
1: c'est parti. Oui, c'est vrai que c'est le chiffre de ce matin. Les Belges le font dans les 2 heures qui suivent les rayons du soleil.
0: Alors, on nous dit tondre la pelouse ou ouvrir les fenêtres de la maison. C'est Geoffrey qui dit
1: encore
0: ça.
1: Encore un qui est passionné par sa pelouse. C'est de ta faute, à force d'en parler. Alors non, il n'est pas question de jardin. Je peux même éliminer le jardin.
0: Alors, Fabien dit l'apéro.
1: Ah, l'apéro, ça c'est une religion.
0: Apéro, comme dirait un pote à moi, Gérald, que
1: apéro,
0: j'embrasse.
1: Ouais, ça c'est la base, mais c'est pas l'apéro. Non, enfin, ça tourne autour, attention, ça chauffe.
0: Alors, on a Amaury qui est au téléphone avec nous. Salut Amaury.
1: Salut Amaury.
2: Salut tout le monde. Ça va encore une fois.
0: Ça va super bien. Et toi Amaury?
2: Ça va.
0: Tu fais quoi ce matin?
2: Justement. J'amène mon fils à l'école.
1: Hein, ok. Déjà. Ça va, c'est sympa parce que 25 degrés déjà avant midi, ça va, fait pas trop chaud là parce que nous on est dans le studio, on voit pas, mais ça va?
2: Ça dépend de la constitution de chacun. Moi, ça commence à devenir compliqué.
1: Ça commence à... Courage.
0: Bon, alors justement, que font les Belges 2 heures qui suivent les rayons de soleil et un ciel bleu?
2: Ils se plaignent.
1: Ça c'est vrai.
2: Ils se plaignent du temps, quoi.
0: C'est vrai qu'on n'est jamais content.
2: Parce que comme ils se plaignent quand il pleut et quand ils se plaignent quand il fait froid.
1: Ça c'est vrai que c'est une folie, ça. Moi aussi je l'ai fait. Il faisait chaud, je
0: me suis
1: fait chaud.
0: Moi aussi je l'ai fait. Je me suis dit non, je vais arrêter de me plaindre parce que je suis très content en fait.
1: Alors ça pourrait faire partie des bonnes réponses à mon avis, c'est sûr. Mais c'est vrai que quand le soleil brille en Belgique, eh bien il faut moins de 2 heures aux Belges pour aller acheter des saucisses.
0: Oh, j'adore.
1: Et c'est un truc bien précis. Les saucisses, les gars, dès qu'il fait beau, dans différentes enseignes, il y a des hausses de vente. Jusqu'à plus 250%. 250% donc de Belges qui vont chercher les saucisses.
0: Faut dire qu'hier, on a de la bonne viande en Belgique. Hein.
1: Oui. Et si en plus de ça, c'est pas genre juste une journée de beau temps, mais carrément le week-end, alors là, ça fait grimper le chiffre d'affaires des terrasses. Ça fait grimper le chiffre d'affaires des terrasses de 300% à Bruxelles et en Wallonie, où ça veut dire tout le monde est sur les terrasses, tout le monde prévoit le petit barbecue. Enfin, c'est vraiment.
0: Mais le barbecue, il fait toujours plaisir. Tu fais ça aussi à Maurice, toi?
2: Ouais, quand même un peu.
1: On envisage la plancha. Ah oui, plancha, barbecue, des petites grillades, des petites choses comme ça, quoi. C'est un petit peu. On a tellement pas de beau temps que quand il y en a un petit peu, on s'en jette.
0: C'est clair.
1: Mais ça m'a fait rire quand même le coup des saucisses ou tout le monde se rue sur les saucisses.
0: C'est précis en plus les saucisses. Hein.
1: Ça m'a bien fait.
2: C'est vraiment une anecdote à ressortir en soirée.
0: Exactement. Amaury, plein de gros bisous. Que tu reviens quand tu veux. Hein.
2: Visiblement, je reviens quand je veux.
0: T'es toujours le bienvenu, Amaury. T'es un fidèle, toi.
2: Ouais, c'est ça.
0: Salut Amaury,
1: courage à l'école.
0: Ciao, ciao. Dans quelques instants, on retrouve Florent Lausson qui viendra nous faire son poème. C'est notre poète maudit. Ce sera dans quelques instants. En attendant, c'est Elena et Mauvais Garçon qui débarquent.

0: Vous en voulez encore? Pas de problème. On se charge de tout.
1: Ouais, avec de la musique, évidemment. Il y aura What You Want. C'est Angèle qui arrive avec Justice.
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1: Bah bien sûr qu'on en redemande, on adore ça. C'est notre poète maudit Flo. Salut Flo.
0: Salut Flo.
3: Salut les amis, ça va?
1: Et bah, et
0: ça va et toi?
3: Ça va bien. Est-ce que vous avez profité des beaux jours pour faire un barbecue?
4: Bah, on a fait une plancha, quoi. C'est pareil.
3: Oh, ta gueule. Une plancha, c'est pareil, nous dit-il en toute impunité. Mais que faites-vous du feu, monsieur, symbole de notre virilité? Il est dans le barbecue quelque chose de joyeusement régressif. Devant un feu, les hommes deviennent Cro-Magnon et clairement primitifs. Et à quelques mètres de là, les femmes observent les hommes comme l'on regarde des enfants un peu débiles, mais tout de même heureux, leur faisant coucou, l'air de dire laissons-les jouer, ils ont l'air si joyeux. Mais dans le barbecue, il y a un homme sacrifié, le préposé à la cuisson qui accepte la solitude loin de la table, et c'est son fardeau, c'est son honneur.
4: Ouais.
3: Il nous sert en continu sans jamais freiner ni son tempo, ni son labeur. Brochettes, merguez, chipolata, encore et encore. Le barbecue tourne à plein régime comme une aciérie du Nord, alors l'afflux ne cessera pas tant qu'il te restera du charbon. Alors en guise d'allégeance, on se pète la bide à perdre la raison. Peu à peu, les autres hommes de la tribu s'approchent du brasier. Chacun sa méthode de cuisson qu'il tient à partager. Comme dans toute croyance, il y a les puristes, les gens trop extrêmes. Ceux-là n'ont besoin que de trois choses: du charbon, du bois et une confiance excessive en eux-mêmes. Le puriste est fier, le puriste est borné. D'ailleurs, le puriste ne nettoie jamais la grille. Oh non, jamais. Chaque couche de graisse doit témoigner de l'épopée des barbecues passés. Mais voilà qu'arrive l'ami végétarien avec ses aubergines. Il réclame un accès à une zone de cuisson. Alors on lui concède un coin de la grille comme une rétrocession, un bout de grille comme un bout de territoire. Il faut la voir, cette aubergine isolée face à l'empire viandard. Elle est Hong Kong, elle est Taïwan. Restez fier et digne, bien que menacée de toutes parts, cette aubergine est bien plus qu'un légume, c'est un motif d'espoir. J'ai beau aimer la viande, je pense que Sandrine Rousseau n'avait pas tort. En l'espace de 4 heures, on a mangé l'équivalent d'un génocide et de 12 animaux morts. À chaque barbecue, l'apéro est un moment fondamental, comme une zone tampon. On attend les retardataires, alors pour temporiser, on envoie les chips, on envoie le saucisson. Et à ce jeu-là, les enfants sont de vrais petits ninjas du grignotage furtif. Leurs petites mains prélèvent le saucisson à la source, à peine déposé le canif. Arrête de grignoter, tu n'auras plus de place pour le repas. Mais les enfants n'en ont cure, car c'est la fête du gras. Mes amis, il paraît que dans les contrées du Sud, les gens commencent à acheter des cuisines d'extérieur au gaz. Mais quelle aberration! Car le vrai barbecue, monsieur le populaire et le plus brave, c'est celui qui attend son heure au fond d'une cave. Celui qui penche de travers sur deux roues fatigué. Celui-là n'est pas politique, mais il est syndiqué. C'est le barbecue de Jaurès, c'est le barbecue de Zola, celui des piquets de grève et de tous les combats. Le barbecue est tellement plus authentique et tellement plus charmant, dans nos contrées où il ne fait beau que 15 jours par an. C'est la revanche des Wallons et des gens du Nord, la revanche du charbon sur les joyaux d'or. Alors oui, j'en conviens, cette chronique est bien peu originale et même un peu cucu. C'est un sujet, ma foi, bien trivial, c'est juste un barbecue. Mais moi, les moments partagés, ça m'émeut. Et quand arrive la viande, carbonisée, mes dedans encore roses, on se dit que le bonheur tient dans bien peu de choses. Et l'on garde au fond du cœur, et jusqu'aux saisons prochaines, la saveur d'un repas partagé avec ceux que l'on aime.
1: Oh, bravo!
4: C'est pas possible! Et tu vas me foutre des tu imagines que t'arrives à me foutre les poils avec un barbecue?
1: Un barbecue,
4: quoi.
1: Bah oui, mais tu m'étonnes.
3: Bon, les barbecues.
1: Ça, c'est vrai, ça, d'ailleurs, barbecue pour tout le monde aujourd'hui.
4: Et c'est le partage qui est beau.
1: Mais oui, 30 degrés, saucisses, tout ça, voilà, c'est le bonheur.
4: Ah oui.
1: Merci Flo, on te retrouve la semaine prochaine. En attendant, on peut réécouter tous les poèmes maudits de Florent Le Son. Ça se passe sur Ovio, c'est en podcast.
3: Et je serai le 6 juin à la Comédie Centrale de Charleroi.
4: Ah bah c'est parfait, prenez vos places, merci mon Flo. Et à très vite sur Tipeee.
3: Très vite, bisous.
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0: je suis trop content.
1: On peut plus, moi. Quand c'est pas le gazon, c'est comment il faut vernir une table, comment il faut.
0: Non, mais je suis content parce que c'est moi qui donne des conseils bricolage alors que je bricole quasi pas.
1: Et moi, attends, au milieu de tout ça, je fais quoi? Parce que je dois supporter vos petits trucs là.
0: Mais toi, tu dis que pendant qu'on ponce et qu'on fait la table, tu apportes l'apéro.
1: Ah, ça, je veux bien. Ok, alors ça, voilà.
2: Voilà une bonne idée.
1: Voilà,
2: quand même.
1: Ça, c'est l'expert. Hein.
2: On n'était pas en train de préparer un truc camping avec les auditeurs à un moment,
1: si,
2: un truc comme ça.
1: On est en train d'y réfléchir, on est en train de voir. Tu sais quoi, on va peut-être faire un mix des deux, même avec la Coupe du Monde. Comme il y aura les premiers matchs et tout, on va peut-être faire une méga partie. Ouais, tu vas voir.
0: Méga gros stuff.
1: Tu seras invité.
2: Bah, c'est bien gentil à vous.
1: Tu t'occuperas des pinces aussi.
2: Alors, moi, tu me mets derrière un barbecue, je suis heureux.
1: Eh bah, parfait.
2: Vraiment, je peux passer ma journée, du moment qu'il y a un truc à boire avec.
1: Eh bah, t'es engagé.
2: Toujours.
1: Tu fais les pinces aussi. Je m'occupe des cocktails et de l'apéro. Et Gaëtan, tu t'occupes de l'animation, c'est parti.
3: On va donner un micro avec un écho, c'est parti.
4: DJ Kéké est là.
1: Voilà, on vous dira quand ça aura lieu, où et comment faire pour y participer.
0: Parfait.
2: C'est pas pour tout de suite, en tout cas. Est-ce qu'il est là pour tout de suite maintenant? Bah, c'est votre typique à l'ancienne qui débarque avec, comme toujours, la battle. Vous savez comment ça se passe, le morceau de 9h40. Vous envoyez un morceau sur le WhatsApp, celui que vous préférez. C'est le 0471 200 300. Aujourd'hui, vous pouvez choisir entre soit un moment relaxation, soit un moment pas relaxation du tout.
1: Ok, okay, on a quoi?
2: Soit ton Mika.
0: Oh oui.
1: Ah non, pas Mika.
0: Ah, moi ça me rappelle de super bons souvenirs d'été, ça.
1: Oh ouais,
0: c'était sorti l'été, ça.
2: C'est pas vrai.
0: Ah si, au mois de mai, plus ou moins.
2: Alors que pour moi, c'est littéralement une chanson, tu vois, automne.
1: Ah ouais.
2: Un truc comme ça, tu vois, petite soirée, tu commences le cocooning, tout ça. Relax, take it easy.
1: Mais ça fait pas très fête hein, pour un jour où il fait beau.
2: On est assez d'accord.
1: T'as pas autre chose.
2: T'as envie de quelque chose d'un peu plus punchy, hein.
1: S'il te plaît.
2: Est-ce que cette chanson, par hasard, elle t'énerve?
1: Laquelle?
2: Bah, celle qu'on entend, la Mika.
1: Ah oui, ça m'énerve, ouais.
2: Bah, Laurel Moutfrit, c'est pour toi.
1: Ah, oui. Ah voilà, oui, ça c'est bien, ça. Ah, j'adore.
0: Ouais, c'est sympa.
1: Ça, ça rappelle des soirées, ça. Voilà, ça c'est l'été. Moi je prends ça.
2: Là on est dedans.
1: Moi je prends ça.
0: Je prends Mika.
2: Bah t'es tout seul.
0: Non, parce qu'il y a peut-être les auditeurs qui vont me rejoindre.
2: Non, mais on peut le laisser croire. C'est pas grave. Enfin, ce qui est certain, c'est que vous faites comme vous voulez et vous le choisissez entre Mika et Helmut Fritz sur notre WhatsApp, le 0471 200 300, qui sera diffusé à 9h40. Bah, c'est vous qui décidez. Bon barbecue, les amis.
1: Merci,
0: bisous.
1: À demain.
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2: Il est 9h. On est mercredi, c'est le 27 mai 2026 et on s'informe avec Mario. Bonjour Mario.
7: Bonjour Tanguy, bonjour à tous. Retour à une vie normale à Tubize. Les crèches et les écoles rouvrent ce matin. Les habitants peuvent vaquer à leurs occupations, aérer leur maison et sortir sans masque. Toutes les mesures de précaution sont levées depuis hier soir. Les analyses se montrent rassurantes. Il n'y a finalement pas d'amiante dans les fumées dégagées par l'incendie de l'entrepôt de textile. Le trafic ferroviaire a repris en Flandre après le dramatique accident survenu hier à Buchenhout. Un minibus scolaire a été percuté par un train sur un passage à niveau. Il y a 4 morts, le conducteur du bus, une accompagnatrice et 2 enfants. 5 autres enfants sont gravement blessés, mais leur état est stable. Des registres de condoléances sont ouverts et l'enquête se poursuit. Alors que la colère gronde dans les écoles, le Parlement de la Fédération Wallonie-Bruxelles avance. La réforme de la première secondaire a été adoptée hier en commission et devrait être votée en plénière aujourd'hui. Elle prévoit de renforcer les apprentissages de base en langue et en maths, notamment la suppression de la première différenciée pour les élèves qui n'ont pas obtenu leur CEB et un renforcement de l'accompagnement des élèves en difficulté. Sport tennis, pas d'exploit pour Anne van de Winkel lors de son premier match en Grand Chelem. La Belge s'incline au premier tour de Roland-Garros, défaite 6-3, 6-0 face à l'américaine Madison Keys. Et puis tennis toujours, Alexander Blocks, le numéro 1 belge, est forfait pour la suite du tournoi après s'être tordu la cheville à l'entraînement hier. On continue avec du football. Place à la finale de la Conference League. Ce soir, les Anglais de Crystal Palace affronteront les Espagnols de Vallecano.
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2: On ouvrira votre typique à l'ancienne avec Smash Mouth dans un petit instant, histoire de se remettre en mode Shrek. Après tout, c'est mercredi, c'est le jour des enfants. C'est I'm a Believer. Il y aura Beyoncé juste après avec Naughty Girl. Et pour la météo du jour, on prend les mêmes et on recommence, j'ai envie de vous dire. Ouais, il va encore faire beau, il va encore faire chaud. 27 degrés attendus à Bruxelles et dans le centre, 30 degrés en Lorraine belge, où il pourrait y avoir une averse ou un orage localisé. C'est pas exclu là-bas. Peut-être prendre le parapluie, mais généralement, on aura surtout besoin de la casquette, du t-shirt et de la crème solaire et de quoi s'hydrater. Ouais, encore une fois, la température monte et on va le prouver avec votre typique à l'ancienne. C'est parti!

0: Oh, ça c'était une vilaine fille, hein, à l'instant. Il est 9h08, bienvenue.
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0: Salutations distinguées, bonjour à toutes, bonjour à tous. Bienvenue dans cette nouvelle édition de Typique à l'ancienne, avec encore une fois une belle programmation pour la génération Lardon. Oui, on redescend en enfance, comme tous les mercredis généralement, vous le savez, hein, c'est un peu la journée des enfants l'après-midi. On a des choses à faire pour les occuper quelque part. Alors si vous avez les grands-parents, c'est parfois beaucoup plus pratique quand même. Je vous le souhaite. Sinon, il y a les activités extrascolaires, tout ça, et c'est un peu dans cette ambiance qu'on se replonge, avec des musiques qui ont marqué notre enfance, notre adolescence, le meilleur des années 90 et 2000 débarque avec Alienant Farm, dans quelques instants, reprise de Michael Jackson. C'est Smooth Criminal qui se prépare, et juste avant, c'est Rosalia, à ne pas confondre avec Rosalia. Rien à voir, aucun lien de parenté. Everybody's free to feel good. Si ça ne vous revient pas là comme ça, pas de panique, pit panac, en une seconde, ça va vous revenir. Alors ça, dans quelques instants, comme toujours, installez-vous bien, car vous êtes bien dans Typique à l'ancienne.
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La suite sur Typique, ce sera avec les rois du monde, s'il vous plaît. Typique. Ça, c'est un moment karaoké garanti. Et juste après, il y a Sir Mix-a-Lot avec Baby Got Back. Morceau qui a été samplé notamment sur un autre de Nicki Minaj. Oui, sur Anaconda, qui a eu un très très gros succès. Et ça, c'est un petit secret de la pop quelque part. Des secrets de la pop, on vous en partage aussi tous les jours et en ce moment même sur notre site et application RTBF Ovio. 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En voilà une belle chose. Ce morceau que vous allez pouvoir chanter à tue-tête. Que vous soyez pour l'instant au boulot, dans la voiture, dans le camion, ou sur le chantier, ou même dans la grande surface, faites-vous plaisir. Ce sont les rois du monde, et vous le connaissez par cœur, j'en suis sûr.

0: À chaque fois que j'entends ce morceau, j'attends le moment de l'anaconda quand même. Witness arrivera dans quelques instants avec Teenage Dirtbag. Il y aura aussi Cascada avec Evacuate the Dance Floor. Comment ça, j'ai l'esprit mal tourné, je vois pas de quoi vous parler. Ce qui est certain, à 9h27, c'est qu'on a une battle qui est en train de se jouer et ça commence à devenir de la dynamite. Sur notre WhatsApp, le 0471 200 300, un des deux morceaux que je vais vous présenter maintenant est en train de prendre une avancée phénoménale. Alors, si vous voulez être sûr de votre choix, oui, il va falloir voter parce que c'est à 9h40 qu'on écoutera soit Mika, avec Relax, Take It Easy, soit Helmut Fritz. Ça, c'est pour toutes celles qui portent la frange à la quête mousse. Ouais, moi aussi, ça m'énerve. C'est vous qui décidez ce qu'on écoutera à 9h40. Rendez-vous pour voter sur le WhatsApp, le 0471 200 300, c'est gratuit.
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0: Witness dans un petit instant avec Teenage Dirtbag. Avant ça, un petit point sur vos conditions de circulation. On a toujours les suites de l'incendie de Tubize, hein, où la Nationale 6 Bruxelles-Mons est fermée. C'est à hauteur du kilomètre 20.6, donc à hauteur de Tubize. Dans les deux directions, des déviations locales sont mises en place. On a un camion sur le flanc, sur la N82 Arlon-Virton, au kilomètre 3.8. C'est à hauteur de Stockhem. Le passage est difficile là-bas. Et puis, ça coince un peu sur les axes qui mènent à la capitale, à l'approche de Bruxelles. Vous y perdez une dizaine de minutes un peu partout, et sur le ring de Bruxelles dans les tronçons habituels, 10 minutes de perdu, pas plus, sauf à l'approche de Woluwe-Saint-Etienne où vous perdez 15 à 20 minutes dans les deux sens.

0: Dites donc ce qui fait chaud aujourd'hui, hein. On va rafraîchir un peu tout ça avec Vanilla Ice dans la suite. Ce sera Ice Ice Baby.
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0: Un petit vent de fraîcheur qui va nous faire du bien. Et ce vent de fraîcheur, vous vous l'apportez à vous-même aussi, hein, sur notre WhatsApp, le 0471 200 300. C'est par là que vous votez depuis 9h ce matin sur, pour notre battle du jour. La battle, c'est comme tous les jours, on oppose deux morceaux. Vous votez pour celui que vous préférez et celui qui a le plus de votes est diffusé. Il y avait Mika d'un côté avec Relax, Take It Easy, et Helmut Fritz de l'autre côté avec Ça m'énerve. C'est commencé comme une victoire par KO pour l'un des deux. Ça se termine de manière relativement classique avec quand même 8 votes d'écart. C'est un avantage confortable. Un avantage qui va vous permettre de pouvoir écouter votre morceau préféré. Vous avez voté et vous avez choisi. Ça m'énerve. C'est

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1: Vous voyez cette sensation quand vous devez sortir du magasin climatisé pour retourner dehors pour l'instant ? C'est exactement ce que vous allez vivre en musique. Un morceau que vous m'aviez demandé hier d'ailleurs sur le WhatsApp, le 0471 200 300. Le voici pour vous dans votre typique à l'ancienne, c'est Magic System qui débarque. C'est chaud, ça brûle. Cette saison, on a envie de dire. Et si avec toute cette chaleur, il y a besoin d'un rafraîchissement, direction l'Oasis. Oasis, c'est aussi Don't Go Away qu'on écoutera juste après.
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0: Merci de passer cette matinée à l'écoute de Typique avec Henri PFR dans quelques instants. On écoutera son titre Run, histoire d'accompagner votre jogging du matin.
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0: Il est 10h. L'heure de s'informer avec Yasmina Favaro. Bonjour.
2: Bonjour. Des piquets de grève devant les écoles, des rassemblements, la grève et les actions des profs continuent. Ils protestent contre les réformes dans l'enseignement voulues par le gouvernement de la Fédération Wallonie-Bruxelles. Et si les votes de ces mesures sont reportés au mois de juin, aujourd'hui, une réforme pourrait être adoptée en séance plénière, les changements en première secondaire, avec renforcement des matières de base, français, maths ou encore langue, et une suppression, la suppression de la première différenciée, classe pour les élèves qui n'ont pas leur CEB. À la place, plus d'aide, plus d'encadrement des élèves en difficulté en primaire et en secondaire. À nouveau une journée attendue au procès de Paolo Falzone, le conducteur qui a foncé dans la foule lors du ramassage de Gilles du carnaval de Strepy-Bracny. Les parents et la sœur du principal accusé vont témoigner. Paolo Falzone est jugé pour 7 meurtres et 81 tentatives de meurtre devant la cour d'assises du Hainaut. Toujours beaucoup de questions après cet accident entre un minibus scolaire et un train hier à Buggenhout, en Flandre orientale. Pourquoi le chauffeur a-t-il franchi la barrière baissée du passage à niveau? Son corps va être autopsié, un accident qui a coûté la vie, je vous le rappelle, à 4 personnes. Le chauffeur, l'accompagnatrice et 2 ados de 12 et 15 ans. 5 autres jeunes ont également été grièvement blessés. La chaleur va encore nous accabler aujourd'hui. Nous ne sommes pas les seuls à subir cette météo précoce. Un dôme de chaleur s'abat sur l'Europe de l'Ouest. En France, une centaine de records de température sont tombés hier dans différentes villes. Et aujourd'hui, 13 départements sont en vigilance orange canicule. Avec le dérèglement climatique, les experts scientifiques le rappellent, ces vagues de chaleur seront de plus en plus fréquentes, intenses et précoces. Nouvelle finale de la Coupe d'Europe de football ce soir, la Conference League. Les Anglais de Crystal Palace affrontent les Espagnols du Rayo Vallecano à 21h à Leipzig. Et c'est une finale à suivre en direct sur RTBF Ovio et RTBF Typique. Et puis sur la terre battue de Roland-Garros aujourd'hui, ne cherchez pas Alexander Bloks. Le numéro 1 belge du tennis a dû déclarer forfait pour son deuxième tour. Il s'est foulé la cheville hier à l'entraînement. Par contre, aujourd'hui, dans ce tournoi de Grand Chelem, vous pourrez voir Novak Djokovic affronter Valentin Royer. Et chez les dames, la polonaise Iga Świątek, ancienne gagnante de Roland-Garros, elle va jouer son deuxième tour. Ce sera face à la jeune tchèque Sara Bejlek. Voilà pour les infos. Bonne journée avec nous.
0: Merci Yasmina.
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0: On écoutera Daido dans la suite avec Thank You. Teddy Bear, juste après une révélation belge sur Typique, c'est chaussures roses. Les chaussures, c'est plutôt les tongs aujourd'hui, hein, vu la température, faut que ça respire. 27 degrés à Bruxelles et dans le centre, 30 degrés en Lorraine belge. Lorraine belge qui pourrait voir d'ailleurs une petite averse ou un orage localisé, c'est pas exclu du côté de l'Ardenne non plus. On reste dans la chaleur quand même pour tout le monde, hein, vous l'avez entendu avec les températures, et ce grand soleil va nous accompagner. Alors, t-shirt, crème solaire et de quoi s'hydrater, ça peut servir. Surtout si vous êtes parti pour un jogging. J'en vois quelques-uns là, à mon avis, ça doit bien suer quand même. Hein. Courage à vous. Courage à vous aussi si vous êtes au taf. Nous, on est là pour vous accompagner avec de la bonne humeur et de la bonne musique comme celle de l'artiste belge Henri PFR que voici.
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1: Soyez les bienvenus sur Tipeee. Si c'est votre première fois, enchanté, je m'appelle Tanguy.
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1: Tanguy avec un i, vous trompez pas, ça me vexe. Le mec. Allez, il est 10h13, tout va bien, rassurez-vous. Avec Adèle, ça sera encore mieux. Avec Oh My God, c'est le titre qui vous attend. Juste après, un artiste belge se prépare, il s'appelle Lost Frequencies. Avec Nathan Nicholson, ensemble, ils vous proposeront So Much Beauty. C'est une semaine qui continue sur Tipeee avec des cadeaux à remporter. On fera le point un peu, justement, de ce qui arrive peut-être dans vos poches dans quelques instants.
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0: Vous écoutez Typique, 10h21, la suite avec les Spice Girls, To Become One.
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0: Ça arrivera juste après le groupe belge Puggy avec Mirror. 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On se met dans l'ambiance des festivals. Au Franco, il y aura Puggy.

0: Kid Laroi et Justin Bieber arriveront dans la suite. On écoutera le titre Stay et juste après, bon, on va plonger un petit coup pour aller nager. Ça va nous faire du bien avec BTS. Et puis on va fêter un anniversaire, 25 ans. Il y a 25 ans sortait un des albums les plus incroyables de ce quart de siècle qu'on est en train de clôturer, hein. Bah oui, même plus qu'un peu, puisqu'on est en 2026. Un album qui aura non seulement marqué nos oreilles mais aussi nos yeux avec tous ces clips faits en dessin animé. Voyez de qui on parle ? Si pas, rassurez-vous, je vous raconte tout dans quelques instants.
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Vous écoutez Tipeee et la suite avec Offenbach. On écoutera le titre Miles Away. Juste avant ça, je vais vous ramener en l'an de grâce 2001. Oui, on va prendre un petit coup de vieux aujourd'hui puisqu'on va fêter un anniversaire. 25 ans. 25 ans, il y a à cette époque-là un album qui sort, signé par deux mecs qui vont changer la façon dont on pense la musique et la musique pop en particulier. L'un s'appelle Damon Albarn. On le connaissait déjà très bien avant, c'était le chanteur de Blur. L'autre, Jamie Hewlett, un peu moins connu, mais quand même dessinateur de Tank Girl. Et ensemble, ils décident de sortir un album qui va complètement rayonner à travers le monde. C'est l'album Gorillaz.

Gorillaz que vous connaissez notamment pour ceci, même si c'était sur l'album Demon Days, le deuxième Feel Good Incorporated, qu'on pourra applaudir au festival Rockwerther. Ce sera cet été le 4 juillet. Gorillaz, bah depuis, ça n'a jamais cessé d'exploser, tout simplement. Ce sont des précurseurs de la musique en quelque sorte. Je le disais à un collègue il n'y a pas longtemps, à chaque fois que je vois un nouveau morceau de Gorillaz arriver, je me méfie toujours parce que je me dis, ça, c'est la musique qu'on va écouter dans 5 ans. Tu verras. Et j'ai rarement eu tort. Alors, c'est vrai que dès la première écoute, ça a déjà été une claque. Pourquoi ? Bah parce que ça ressemble à rien de ce qui existe à l'époque. Ça mélange du trip-hop de Massive Attack, le hip-hop de La Soul, qui figure sur le titre Clint Eastwood d'ailleurs. La Britpop, La Soul, le double tout dans un même album, sans que ça sonne faux une seule seconde. On peut parler de Clint Eastwood justement, avec son sample de vibraphone hanté, son flow de funky quelque part. Ça devient un des singles les plus reconnaissables des années 2000. Mais ce qui rend vraiment cet album marquant, bah, c'est qu'il représente conceptuellement des visages. Des visages que l'on ne connaît pas. C'est un groupe virtuel qui a été d'ailleurs connu comme celui qui a eu le plus de succès à l'époque. Aujourd'hui, je crois que ça se joue avec K-pop Demon Hunters, vous voyez. Il y a quelque chose là-dedans. Hein. Alors que Damon Albarn et Jimmy Hewlett, ils libèrent la musique de l'image des artistes. Et c'est ça qui fait aussi, quelque part, la substantifique moelle de ce qu'est Gorillaz. En 2001, c'est radical. 25 ans plus tard, on est à l'époque de l'IA, des artistes virtuels. Ça sonne comme une prophétie, quelque part. 25 ans et aujourd'hui, de retour avec un nouvel album. Il s'appelle The Mountain. Mais on va quand même se replonger dans la musique de Demon Days. Parce que ce feel good, quand même. Avec cette ligne de basse, les amis. Allez, montez le son et profitez-en à fond. Un bel anniversaire qu'on fête aujourd'hui.

0: Si autour de vous, vous avez aussi un Mr. Know-It-All, comme vous le chantez Teddy Swims, à savoir un monsieur je sais tout, dites-lui qu'il doit se poser des questions comme Doria Day. L'artiste belge arrivera dans quelques instants et après, c'est à notaire. Le morceau s'appelle Talk to You. Et aujourd'hui, on vous parle évidemment, vous, les auditeurs de Typique, puisque vous avez l'opportunité de pouvoir diffuser les chansons qui vous plaisent. Et ça, ça se passera dans moins d'une heure sur Typique, mais on vous appelle déjà à nous envoyer vos propositions sur notre WhatsApp. Le 0471 200 300, c'est gratuit. Nicolas, par exemple, est déjà par là. Il nous propose les Bratislava Boys avec Stastache. Oui, parce qu'il respecte l'adage qui est persévéré, c'est parfois gagné. Alors, pourquoi pas essayer avec aujourd'hui lui, mais aussi peut-être avec Margot, qui retente aussi sa chance qu'elle avait déjà tenté hier avec The Underdog Project pour Summer Jam. Ce sont deux propositions qui nous sont déjà arrivées. N'hésitez pas à venir faire la vôtre. Vous savez où ça se passe. C'est sur notre WhatsApp. C'est gratuit. C'est le 0471 200 300. On vous y attend, mais pas trop longtemps.
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1: Et dans un instant sur Tipeee, ce sera Ro. On écoutera son titre Docteur Benson Boone juste après. Avec Mystical Magical. Le tout servi bien chaud après Pink Panthers et Zara Larsson, c'est Stateside.
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1: Il est 11h.

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0: Et avec nous dans un instant, les Red Hot Chili Peppers. On va pouvoir s'écouter Danny California. Oh, ça nous fera du bien. Puis la Californie, c'est un petit peu aussi chez nous, là. On vit la Walifornie pour le moment, avec le soleil qui nous accompagne. Ce soleil, il se traduira aussi par un artiste.

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0: On s'écoutera un bon souvenir de David Guetta dans la suite. Ce sera Love is Gone qui arrivera à 11h22. Tendez l'oreille, on a peut-être quelque chose d'intéressant pour vous.
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0: 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Camille MB, on l'écoute ici avec Rien à fêter.

0: La suite sur Typique avec Selena Gomez. On écoutera Come and Get It et juste après, c'est Lady Gaga. Qu'on écoutera non pas avec Ariana Grande, mais plutôt avec Doechii, ce sera Runway qui se prépare.
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0: Et cette fameuse musique, dans quelques minutes, c'est vous qui décidez laquelle sera diffusée. Oui, il vous reste ce temps pour pouvoir nous envoyer vos propositions sur le WhatsApp. Il y en a une qui commence à avoir pas mal de succès, c'est celle de Margot. 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Qui nous propose Underdog Project avec Summer Jam, histoire de se mettre au diapason de la météo. Attention quand même que les mots Rage Against et The Machine ont été prononcés. C'est Rose qui nous propose ceci. Et ça, ça pourrait quand même déménager pas mal. Killing in the name of. Rose propose ça, mais il y a aussi DMX qui est venu dans le WhatsApp. Avec Party Up, proposé par Alex. Ce sont quelques-unes des propositions qu'on a reçues. Il y a aussi les Bratislava Boys avec Stash Stash, proposé par Nicolas. Ma meilleure ennemie avec Coldplay, proposé par Corentin. Ou encore plein d'autres. N'hésitez pas à faire comme elle et comme eux. On vous attend pour quelques minutes encore sur le WhatsApp, le 0471 200 300.
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0: Oh, ça, ça déménage. Il est 11h40 et la suite, c'est Lola Yang, Messi.
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0: 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On va voir si ça va déménager, justement, encore maintenant, avec vos propositions musicales. 11h40, comme tous les jours, c'est le moment où vous prenez le contrôle de la playlist de Typique pour un titre. Et j'ai bien vu toutes vos propositions, nombreuses et variées, encore une fois, sur le WhatsApp. Et ça participe bien ces derniers temps, j'en suis très content d'ailleurs. Et je vous remercie encore une deuxième fois. Allez, hop, ça fait plaisir, c'est comme ça. C'est la maison qui régale. Et là, vous nous régalez avec notamment un soutien incomparable que vous avez offert à une proposition en particulier. Ça s'est joué à un moment donné, hein, j'y ai cru. Hein. Je me suis dit, oh là là, on va devoir le faire en mode battle ou quoi, parce qu'il y avait Rage Against the Machine qui s'était ramené, DMX, ça avait commencé à avoir un petit succès, mais c'est bien la proposition de Margot qui a été retenue. Margot qui a été même soutenue par des habitués qui ont changé de choix, comme Vince Gecko par exemple, ou même Nicolas aussi, qui nous a dit, bah, moi je l'ai eu hier, donc chacun son tour. Et ça, j'apprécie quand même le fair play, quelque part. C'est donc cette proposition que vous avez choisie et qui est au diapason de la météo du jour. Underdog Project versus Sun Club, voici en 2003 le morceau Summer Jam. Montez le son et profitez-en à fond sur Typique. 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

0: typique, il est 11h51. À bientôt, il faudra aller chercher le petit à l'école. Bon, là, c'est Cédric Jean qui va faire la suite du coup. Mais comme tous les jours, évidemment, à partir de midi, c'est lui qui vous accompagne. À partir de 15h, Samy et Lou, la good vibe de l'après-midi de retour. Et puis ce soir, à partir de 19h, c'est avec Vincent que vous prenez le contrôle de la radio. Vous pourrez papoter un peu avec lui et il y a encore plein de bons moments à partager, évidemment, sur Tipeee. Pour ma part, je dis longue vie et prospérité, belle journée. Elle le sera à l'écoute de Tipeee. Avec un artiste belge, c'est Loïc Notet qui arrive, Heartbreaker.
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0: Merci d'être avec nous sur Tipeee. J'espère que vous allez bien, les amis. La suite de la Good Music, ce sera avec Stromae et Pomme. On va les écouter avec ma meilleure ennemie. 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Il est midi. Les infos sur Tipeee avec Anne Goderneau.
1: Madame, Monsieur, bonjour. Un nouveau témoignage poignant aujourd'hui devant la cour d'assises du Hainaut dans le cadre du procès de Paolo Falzone et d'Antonino Falzone. Les parents de Frédéric D'Andrea, l'une des victimes du 20 mars 2022, ont pris la parole. Le père a notamment décrit avec émotion le parcours de son fils aîné, un bon vivant, toujours prêt à rendre service aux gens, a-t-il dit. Ensuite, il s'est adressé directement à Paolo Falzone. C'est un criminel qui doit être puni, a-t-il lancé un cri de colère qui a suscité une vive émotion dans la salle d'audience. Le ministre de la Défense attend pour la mi-juin une proposition des Pays-Bas afin de trouver une solution dans le dossier des nouvelles frégates, ces frégates de lutte anti-sous-marine, qui souffrent malheureusement d'un problème de conception. Interrogé en commission de la Chambre, Théo Franken n'a pas caché les difficultés actuelles et confirmé le retard de livraison du premier navire attendu au plus tôt en 2033. Théo Franken qui a aussi annoncé que 11 militaires sont déployés à Charleroi en appui à la police afin d'assurer la protection des lieux fréquentés par la communauté juive. Des militaires sont déjà présents dans d'autres villes, Bruxelles, Anvers et Liège. Les acupuncteurs, eux, sont très en colère après les déclarations du ministre de la Santé. Pour rappel, Frank Vandenbroek estime qu'il n'y a aucun début de preuve que l'acupuncture et l'homéopathie améliorent réellement la santé. Pour lui et pour des raisons économiques, on pourrait éventuellement supprimer les remboursements partiels dédiés à la médecine non conventionnelle. Pas d'accord du tout. L'Association belge des médecins acupuncteurs déposera prochainement un dossier scientifique auprès du Centre fédéral d'expertise des soins de santé, du SPF Santé publique, et du conseil technique de l'INAMI pour faire valoir son expertise scientifique. Et puis, si cela vous intéresse, c'est peut-être déjà une date à cocher dans votre calendrier cet été. Le Palais Royal de Bruxelles rouvrira ses portes au public du 3 juillet au 16 août. Le Palais Royal, c'est la résidence administrative et le lieu de travail principal du roi. Prix des billets, 10 euros pour les visiteurs âgés de 13 ans et plus. C'est gratuit pour les enfants qui ont moins de 13 ans, mais les réservations restent toutefois obligatoires pour eux également. Réservation et vente des billets débutent dès lundi prochain, c'est-à-dire le 1er juin. Je vous souhaite une bonne journée.
0: 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Merci Anne, le retour de l'info à 14h sur Tipeee. Stromae et Pomme arrivent avec ma meilleure ennemie. Avant de les écouter, enfin un petit point sur la météo. Quelques nuages d'altitude, mais surtout un grand soleil au programme de l'après-midi. Les températures vont rester bien chaudes aujourd'hui mercredi, 24 à 30 degrés.
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0: Cédric Jean sur Typique, c'est votre pause de midi
1: avec une dose de bonne humeur.
2: Content de vous retrouver, bon temps de midi avec nous les amis. J'espère que vous allez bien, que votre journée est belle. On va tout faire pour prendre un maximum de bon temps ensemble cet après-midi. Au programme, quelques petites infos de derrière les fagots. Et bien entendu aussi le meilleur de la playlist de la radio. La suite, ce sera avec Olivia Rodrigo sur Typique.
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Les Backstreet Boys, on va les écouter avec I Want It That Way. On écoutera aussi Madonna et Sabrina Carpenter avec un tout nouveau morceau, Bring Your Love. 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

0: Sister de Reggae, tiens, avec Hugel qui s'amusait dans le répertoire de Sister Nancy en reprenant son morceau Bam Bam. Avant ça. Ted McRae arrive sur Typique avec Greedy.
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Bon temps de midi sur Typique, la suite de la Good Music avec Ed Sheeran. Alors, vous avez peut-être déjà l'info, après 15 ans de fidélité à sa maison de disques et à ses labels, Ed Sheeran a décidé vendredi de s'émanciper, de se séparer de ses équipes. Alors, c'est une séparation qui ne s'est absolument pas faite dans la douleur, au contraire. Ed Sheeran a précisé que cette séparation se faisait à l'amiable et qu'il ne s'agit pas d'une situation du type artiste mécontent qui quitte sa maison de disques. Alors, je vais citer Ed Sheeran. Au cours des 15 dernières années, nous avons construit quelque chose d'incroyable ensemble. Je quitte l'entreprise avec beaucoup d'amour et de gratitude pour tout ce que nous avons accompli ensemble. Voilà qu'elle mérite d'être claire. Tyrann est désormais indépendant, ce qui va lui permettre de gérer seul sa carrière sans aucune pression de devoir sortir absolument un album tout neuf tous les X années. Voilà, Tyrann en continue avec lui sur Typique. On écoute Azizam.

0: Midi 48, on a de bonnes choses pour rejoindre 13h sur Typique. On aura Camila Cabello, on aura aussi ce morceau de Kendrick Lamar et SZA, le single Looter.
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1: Merci d'être avec nous. Bon début d'après-midi. La suite de la good music avec Angèle et Justice. On écoute What We Want sur typique.
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1: Il est un peu plus de 13h.

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2: Merci d'être avec nous sur Typique. Bon début d'après-midi, les amis. J'espère que vous allez bien, que vous prenez du bon temps avec toute la good music de la radio. Dans un peu plus d'une heure, et ben comme d'hab, hein, vers 14h20, ce sera à votre tour de jouer, à votre tour de prendre les commandes de la programmation musicale de la radio. Dites-moi sur WhatsApp avec quel titre vous allez nous ambiancer cet après-midi. Le WhatsApp de Typique, 0471 200 300. Ben, j'ai envie de dire, comme hier, il fait super beau. Pourquoi pas un petit morceau Summer Time vers 14h20. À vous de jouer, 0471 200 300. Plein de bonnes choses dans la suite. Le dernier, Sienna Spyro, Material Lava. Avant ça, petit souvenir de Nelly Furtado, I'm Like a Bird sur Typique.
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Il est 13h25. Tipeee. Ah, il y a un sacré cadeau en jeu hein, tous les matins de cette semaine entre 6h et 9h dans le réveil de Tipeee. 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On continue avec lui sur Tipeee. Voici ailleurs. Si vous me cherchez...

0: énorme parc en concert avec Tiffix. Ce sera le 28 juin à l'occasion de Werther Park Life et ce sera bien. 13h35, plein de bonnes choses dans la suite. Silk City, Dua Lipa, on va les retrouver avec Electricity avant ça. Miles Smith arrive pour vous sur Typique.
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Bon après-midi sur Typique à 13h43. Un peu plus tard, dans le courant de l'après-midi, on va se faire du bien, comme d'hab, les amis, aux alentours de 14h20, avec un petit disque à vous dans la programmation musicale officielle de la radio, s'il vous plaît. Dites-moi sur WhatsApp avec quoi vous allez nous ambiancer cet après-midi. Encore une fois, il fait super méga beau, il fait super méga chaud. Si vous avez un morceau Summertime comme jamais à proposer, il sera le bienvenu. Ça marche aussi pour un petit morceau rafraîchissant, pourquoi pas. Le WhatsApp de Typique, 0471 200 300. J'attends vos messages. La suite de la Good Music avec Charlotte Cardin, avant ça Bébé Brune. On poursuit avec ce morceau Coup et Blessure sur Tipeee.

0: est 13h52, merci d'être avec nous. On a de bonnes petites choses à écouter pour rejoindre 14h. Quoique, attendez, je vérifie. Je confirme. Kygo Khalid arrive notamment avec son morceau Save My Love sur Typique.
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2: Bon début d'après-midi, merci d'être avec nous sur Tipeee. Plein de bonnes choses dans la suite. On aura les Blackpink, notamment avec leur morceau Jump sur Tipeee.
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2: En attendant, il est 14h. Les infos sur Tipeee avec Anne Godernio.
3: Madame, monsieur, bonjour. Deux des cinq enfants grièvement blessés hier à Buggenhout vont pouvoir quitter l'hôpital dans les prochains jours. Les trois autres jeunes qui se trouvaient dans le bus scolaire heurté par le train présentent des blessures très graves qui nécessitent encore beaucoup de soins. L'école où ces enfants sont scolarisés a aménagé un espace de recueillement et propose aussi un accompagnement et un soutien psychologique. Le parquet de Flandre-Orientale en charge de l'enquête, lui, poursuit son travail sans en dire davantage pour l'instant. Par ailleurs, une campagne de collecte de fonds pour les funérailles de la jeune accompagnatrice de bus de 27 ans qui est donc décédée hier dans cet accident. Cette campagne a atteint la somme de 20 000 euros en moins de 6 heures grâce aux dons de plus de 900 personnes. Début de séance particulièrement chahuté ce matin à la Chambre. Théoriquement, les députés devaient débattre de la réforme des pensions. Or, en raison de l'absence de quorum, l'opposition a demandé le report de la discussion générale, ce que le président de la Chambre, Peter de Rouveur, a refusé, d'où un gros coup de colère, notamment de Vincent Van Quickenborn d'Anders. « Vous ne méritez plus d'être président », a-t-il crié. Conséquence, la séance a été suspendue afin de convoquer une conférence des présidents, l'instance qui est chargée d'organiser les travaux. Je précise que quand on parle de quorum, c'est le nombre de députés de la majorité nécessaire à la tenue des débats. Il est fixé à 76 à la Chambre. La Loterie Nationale annonce que le jackpot de départ du loto passera de 1 million à 1 million et demi à partir du 1er juillet et jusqu'à la fin de l'année. Une action temporaire qui s'explique parce qu'un gagnant n'a pas réclamé les 6 millions d'euros qu'il avait remportés lors du tirage du 31 décembre 2025. La Loterie Nationale a donc décidé de remettre ce montant en jeu lors des prochains tirages du loto dès cet été. En football, Yannick Ferrara n'est plus l'entraîneur de Dunder. L'entraîneur bruxellois de 45 ans n'a pas vraiment réussi à redresser la barre du club flandrien et Dunder a terminé la phase régulière en dernière position. Yannick Ferrara a entraîné de nombreux clubs belges avant Dunder, Charleroi, Saint-Tron, le Standard, Malines, Beveren ou encore le RWDM. Et puis en tennis, la joueuse polonaise Iga Świątek s'est qualifiée pour le troisième tour du tournoi de Roland-Garros. Elle a battu 6-2, 6-3 la Tchèque Sarah Bejlek. Merci pour votre écoute.
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2: Et le retour dans l'info, ce sera tout à l'heure à 16h sur Tipeee. La suite avec Blackpink, on va écouter Jump. Avant ça, un petit point sur la météo. Quelques nuages d'altitude, mais surtout beaucoup de soleil au programme de l'après-midi. Les températures vont rester bien chaudes aujourd'hui, mercredi. On attend 24 à 30 degrés.
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1: Et bienvenue si vous venez de nous rejoindre, bel après-midi sur Tiplic, il est 14h12, dans une dizaine de minutes, ce sera votre tour de jouer les amis, à votre tour de placer une petite pépite musicale, pourquoi pas ensoleillée ou rafraîchissante, dans la programmation officielle de la radio. Dites-moi sur WhatsApp avec quel morceau Summertime comme jamais on va s'ambiancer cet après-midi. Je vous rappelle le numéro magique 0 400 71 200 300. En attendant, on a du bon. Pink arrive avec What About Us sur Tipeee.
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On y est, il est 14h23. On continue tout de suite avec un de vos morceaux et merci pour vos messages et vos belles propositions musicales ensoleillées envoyées sur le WhatsApp de Tipeee. Ça fait toujours plaisir de vous lire, les amis. Est-ce qu'on va citer tout le monde aujourd'hui? On va essayer quand même. Hein. Merci Elisa, merci Laurent, merci Jérôme, et merci Sergitos, merci Johnny, merci Mag, merci Lucas, merci Sev, merci Lulu, merci mon petit Vince. On va faire plaisir à Rémi cet après-midi. Alors, je vous avais demandé de la musique ensoleillée, de la musique summertime comme jamais. Bah, Rémi a répondu à l'appel avec un classique des clubs de vacances, j'ai envie de dire. Ambiance piscine tout de suite sur Tipeee avec Don Omar et Denza Kuduro. C'est Rémi qui régale cet après-midi sur Tipeee.

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0: 14h42, bon après-midi avec nous sur Typique.
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0: 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Vous pouvez rester branché sur la radio, évidemment, puisque Samy et Lou vont vous inviter à ce Typique Live un peu plus tard dans l'après-midi. On continue avec Camille Mb, voici Plastique sur Typique.

0: à se quitter, les amis, avec du bon son pour rejoindre 15h et Sam Yellow. Pour votre good vibe de l'après-midi, ils seront là jusqu'à 19h, évidemment, avec plein de good music, plein de bonne humeur, plein de petits cadeaux aussi à remporter. Du bon son jusqu'à 15h, Shakira Burna Boy arrive sur Typic avec Die Die. Passez la plus belle après-midi possible.
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3: h 1 et 8 secondes. Bonjour tout le monde.
4: Hello.
3: On espère que vous allez bien, que vous avez passé un bon mercredi.
4: On est perdu, hein.
3: Ouais, oui, avec ce jour férié lundi, on ne sait plus. Bah, du coup, on a l'impression d'être mardi, mais on est mercredi, donc on est encore plus proche du week-end.
4: Généralement, dans ce sens-là, ça fait du bien. D'ailleurs, félicitations, nous avons survécu à la moitié de la semaine. Wouh, on se rapproche gentiment du week-end.
3: Bravo. Bravo, bravo au public.
4: Par contre, hier, on s'est gouré dans le jour, dans l'heure. On était totalement à côté.
3: Espérons que nous ferons mieux aujourd'hui.
4: On ne peut pas faire pire.
3: Non, ça c'est sûr. En tout cas, le WhatsApp est ouvert pour nous raconter comment vous allez. Comment vous allez vraiment? Nous voulons le savoir.
4: Non, mais ça, c'est horrible. Quand tu demandes à quelqu'un comment ça va, tu dis bah ça va. Et on dit non, mais vraiment.
3: Comment ça
4: et
3: ça
4: là,
3: va
4: tu remets toute ta vie en question.
3: 0471-200-300 pour remettre votre vie en question. En tout cas, on a tout ce qu'il faut pour bien la terminer, cette fameuse journée.
4: Mais oui, on a plein de bonnes nouvelles pour vous, on a de la good music, on a des cadeaux aussi, des places de cinéma et puis de quoi se faire plaisir en famille ou entre amis puisqu'on a plein d'accès pour Forestia.
3: On va vous dire comment gagner ça dans un instant sur Tipeee. Côté son, Beyoncé avec Cuff It, Cameron Withcombe avec Kingdom of Fear.
4: Oh là là.
3: Et juste avant, c'est BTS avec Swim sur Tipeee. 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

0: Dans la suite sur Typique, Harry Styles arrive.
1: Et puis dans un instant, on va rester dans le thème, puisque vous savez qu'avec Samy, on est évidemment passionné par la musique, mais aussi... Et un peu trop parfois. Mais aussi parce qu'il se passe dans les coulisses de l'industrie. Qu'est-ce que tu vas nous révéler aujourd'hui?
0: J'en peux plus. On va parler des premières parties. C'est souvent un passage obligé pour les artistes.

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0: Taylor Swift arrive dans un instant.
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4: Bon, vous le savez, on est des passionnés de musique, on adore chanter. Certains diraient peut-être trop, nos collègues. Voilà, nos collègues par exemple, tellement passionnés, avant que le mercredi, Samy a décidé de mener l'enquête et de nous révéler des secrets de l'industrie musicale. Aujourd'hui, il paraît qu'on parle des premières parties.
0: Tout à fait, faire une première partie, c'est probablement l'un des rôles les plus compliqués dans la musique. Et pourtant, c'est aussi souvent là que tout commence.
4: C'est
0: alors,
4: vrai.
0: Hier soir, à Forêt Nationale, là, je peux dire qu'on est, fiers d'eux. Calomny a réalisé un de ses rêves. Le duo de DJ belge Calomny, ils ont ouvert le concert de Florida.
4: Non mais incroyable.
0: Ça c'est incroyable.
4: On les adore et ils le méritent.
0: Exactement. Alors sur le papier en tout cas, ça paraît incroyable. Tu joues devant des milliers de personnes, mais dans la réalité, personne n'a payé pour venir te voir.
4: C'est vrai.
0: C'est ça le problème d'une première partie. Il y a une partie du public qui est encore en train de chercher sa place, qui discute ou qui attend tout simplement l'artiste principal. Et tout le challenge, c'est de réussir à capter l'attention dans ces conditions. D'ailleurs, Pink Pantress en avait parlé dans une interview récemment. En disant à quel point ça pouvait être mentalement difficile d'être l'opening act. Et pourtant, en fait, si on y réfléchit, il y a énormément de stars qui sont passées par là. Ariana Grande, elle a ouvert pour Justin Bieber.
4: Ouais.
0: Lady Gaga, elle a fait la première partie des Pussycat Dolls.
4: Mais non.
0: Dua Lipa, elle a fait la première partie de Troye Sivan. Sabrina Carpenter de Ariana Grande. Donc, incroyable.
4: Je pense très vite à une Belge aussi, c'est notre Angèle.
0: Oui, avec Damso.
4: Elle avait commencé et c'est pour juste. Elle, ça avait été très très compliqué. Elle se faisait huer pendant ses premières parties.
0: Ouais, c'est tout le challenge, effectivement. Aujourd'hui, avec les milliers de morceaux qui sortent tous les jours, c'est devenu l'un des plus gros défis de l'industrie musicale. En tout cas, on est très très fiers de nos deux Belges.
4: Eh oui.
0: Calomny.
4: Bravo Calomny. Eh ben, tu sais quoi, ce que tu dis là, moi ça me fait fort penser aussi. Vous savez, quand t'es dans des restaurants et que t'as des musiciens qui sont là, des chanteurs,
0: et
4: des groupes,
0: que personne les calcule.
4: Oui, eh ben, c'est le truc qui m'a toujours super fort touché.
0: Ouais.
4: Je sais pas pourquoi, mais peut-être parce que je suis...
0: Bon, après c'est pas un concert, hein, c'est fait pour être une
4: Bien
0: ambiance.
4: Sûr. Mais je sais que pour avoir discuté avec plusieurs artistes qui font ça, parfois c'est très compliqué parce que tu passes parfois 2-3 heures à jouer et tu captes pas un regard. Et pour eux, parfois, psychologiquement, c'est dur. Quoi. Et donc voilà, je glisse ça là. Si un jour vous avez un petit concert comme ça dans une soirée que vous êtes en train
0: dans
4: de voir
0: un piano bar.
4: Ou quoi, faites un petit sourire à la personne qui joue ou applaudissez une fois de temps en temps entre deux chansons. Je vous jure, ça leur fera super plaisir.
0: 0471 200 300 pour le WhatsApp. On lit vos messages tout à l'heure. Et justement, on va l'écouter en entier.
4: Ça, c'est pour me narguer.
0: Florida avec Whistle. Vas-y, essaye de siffler.
4: Je sais pas.

0: une très bonne playlist dans la suite sur Tipeee qui va bien avec les 28 degrés actuels. Billie Eilish arrive.
1: Ce sera Wildflower.
0: Bon, j'avoue que c'est pas la musique qui va le plus avec le soleil, mais enfin.
1: Non, mais il y a Flower, donc.
0: Oui,
1: y a
0: ouais,
1: les
0: ouais,
1: fleurs,
0: voilà.
1: Quoi.
0: Oui. Donc j'ai dit ça sans regarder ce qui arrivait dans la playlist.
1: Oui, j'adore.
0: Et vous savez ce qu'il y aura aussi ?
1: Vas-y.
0: Il y aura Alex Warren avec Fever Dream.
1: Ah.
0: Il y aura Amy Winehouse, The Weeknd.
1: C'est bon tout ça.
0: Ça c'est très très
1: et
0: bon.
1: Vous savez ce qui arrive aussi, ben, vous venez de l'entendre, le grand défi. Alors là cette semaine on vous a prévu un petit quiz. Il y a des questions pas très compliquées vous allez voir, mais il faudra absolument répondre plus vite que votre adversaire.
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0: 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Alex Warren dans un instant, Fever Dream. Il y aura aussi Billie Eilish avec Wildflower sur Tipeee. Ne bougez pas.
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0: Il est 15h34, on fait un tour du côté des routes et ça coince comme d'habitude sur le ring de Bruxelles où vous perdez, où vous perdez, où vous perdez,
1: où vous perdez,
0: vous perdez 10 minutes,
1: vous perdez pas.
0: Sur le ring de Bruxelles entre Grimbergen et Jette. Donc 10 minutes à ajouter sur votre temps de trajet si vous circulez vers Wemel.
1: Ça craint. On fait un café, mon vieux.
0: La page ne s'était pas affichée devant moi donc j'ai meublé. Ça coince également depuis Kreinem vers Zaventem, vous perdez 15 minutes. Et puis en Wallonie, il y a un accident impliquant 2 camion sur le 19 Mons-Bruxelles à hauteur de Nîmes. Vous perdez 10 minutes également. Et puis un camion en panne sur le 42 Namur-Liège à hauteur de Manage. La sortie Manage est fermée. Vous perdez plus d'une heure. Soyez patient et prudent.
1: On va faire en sorte de faire passer le temps plus vite. Promis.
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0: Alex Warren, Fever Dream, c'est ce qu'on vient d'écouter sur Typique. Dans la suite, Amy Winehouse, ce sera Back to Black. Et à 15h41, c'est l'heure de faire un tour du côté de vos messages.
1: Ils sont arrivés sur le WhatsApp 047 1 200 300. On a Laurence qui nous dit « Bonjour Samy et Lou, nous sommes 5 jours en Bretagne. Dans les côtes d'Armor, nous souffrons de la canicule, truc de fou pour la Bretagne. Je voulais remercier mon mari Gérard pour ces 5 jours merveilleux. Merci à vous deux pour votre bonne humeur. Pareil en Belgique qu'en Bretagne. » Oh là là,
0: ah bah
1: ça
0: merci
1: nous fait
0: beaucoup
1: plaisir,
0: pour ton message Laurence. Effectivement, la canicule en Belgique, ça fait bizarre également. Ça fait tout drôle. Fabrice nous dit « Salut les amis, belle journée aujourd'hui ensoleillée sur le haut de mon toit avec mes collègues. Théo et bien belle journée à vous.
1: Oh,
0: alors il envoie une photo, ils sont en train de travailler sur le toit d'une maison.
1: Pas tombé hein.
0: Oui, et surtout buvez de l'eau, mettez une casquette.
1: Hydratez-vous,
0: hein.
1: C'est important. Emma qui nous dit salut typique, moi je suis en train d'étudier dans ma chambre car dehors il fait trop chaud, mais bonne comme on dit.
0: Bonne pour tous ceux qui sont en blocus, en examen, ça va aller.
1: On s'hydrate, on étudie.
0: Et au pire, vous ratez l'année.
1: Et ça va d'aller.
0: Vous commencerez l'année prochaine.
1: Non, mais il faut pas partir comme ça.
0: Non, vous allez réussir. Voici Amy Winehouse, Back to Black sur Typic.

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0: La playlist continue sur Tipeee avec Imagine Dragons.
1: Oh, j'adore. Ils arrivent avec Enemy, un petit bond en arrière.
0: Ce sera avant 16h sur Tipeee, ne bougez pas.
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1: On termine la journée ensemble sur Tipeee. Il était notre invité hier. Henri PFR arrive dans la suite de la musique.
2: Et puis avant 17h, on va tester votre oreille musicale. 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
1: Et on s'informe tout de suite avec Anne Goderneau. Bonjour Anne.
3: Madame, Monsieur, bonjour. La commune de Buggenhout organisera dans un mois, le vendredi 26 juin, un moment de commémoration à la mémoire des victimes de la collision entre un bus scolaire et un train hier. Le bourgmestre Geert Hermans a mis en place un groupe de travail chargé d'en définir l'organisation. L'accident, faut-il le rappeler, a causé la mort de 4 personnes. À Liège, 9 personnes ont été légèrement blessées après un accident impliquant 3 bus. Des déviations ont été organisées par le TEC le temps de l'intervention. À l'heure actuelle, les bus circulent à nouveau normalement. En parlant de transport en commun, mais à Bruxelles, cette fois, la STIB annonce le gel de ses recrutements en 2026. La STIB est le premier employeur de la capitale, avec 10 000 membres du personnel. Cette décision s'explique par la situation budgétaire difficile de la région. Les départs naturels ne seront pas non plus compensés. Attention aux lunettes connectées. La ministre de la Modernisation publique, Vanessa Matz, demande au Comité européen de protection des données d'ouvrir une réflexion sur les risques liés au développement de ces lunettes. Des lunettes qui peuvent filmer tout le monde, tout le temps et partout. Elles peuvent être utiles, mais aussi poser de vraies questions en matière de vie privée, de consentement et de sécurité dans l'espace public. La ministre demande qu'on y réfléchisse avant que des problèmes se posent. Dans l'actualité à l'étranger, la Hongrie reste sous la juridiction de la Cour pénale internationale. Le Parlement annule la décision de l'ancien Premier ministre Viktor Orbán. Créée il y a plus de 20 ans, la CPI poursuit les personnes accusées de crimes de guerre, de crimes contre l'humanité et de génocide. Le Conseil de paix, créé par Donald Trump en janvier dernier, n'a aucun financement, selon le Financial Times. Le quotidien cite 4 sources proches du dossier et affirme que malgré les nombreuses promesses, le Conseil n'a pas reçu le moindre dollar. Ce Conseil, que le président voulait diriger lui-même, était censé gérer la reconstruction de Gaza. En tennis, Anna van de Winkel gagne son premier match en Grand Chelem et passe le premier tour en double aux internationaux de Roland-Garros. Associée à l'Australienne Maya Joynt, Anna van de Winkel s'est imposée face aux Françaises Léolia Jean-Jean et Jessica Ponchet, bénéficiaire d'une invitation. Je vous souhaite une belle fin d'après-midi.
1: Merci Anne.
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1: 16h02, on fait un tour du côté de la météo pour cet après-midi. Toujours beaucoup de soleil, au pire un ou deux cirrus par endroit. Mais ne vous inquiétez pas, les cirrus sont innocents. Pour ce soir et cette nuit, temps sec, calme et ciel serein comme vous.
2: Gentil comme Cyrus Black.
1: Oula.
2: T'as pas la ref?
1: Bah oui, Cyrus Black.
2: Bah il est gentil. Oui. Alors que les gens pensaient qu'il était méchant.
1: Merci. Un petit marathon Harry Potter peut-être de
2: prévu.
1: Oh
2: oui, j'en ai besoin.
1: Alors, comment ça se passe sur les routes?
2: Alors faites attention, on a un accident qui implique 2 camions sur le 19 Mons-Bruxelles à hauteur de Nimy en direction de Bruxelles. Vous perdez 10 minutes. Oulala, une heure de perdu à cause de ce camion en panne sur le 42 Namur-Liège à hauteur de Manage en direction de Liège. La sortie Manage est justement fermée. Évitez cette route si c'est encore possible. Sur le ring de Bruxelles, des ralentissements aussi entre Grimbergen et Jette, ça freine, vous perdez 10 minutes. Qu'est-ce que je peux encore vous dire? Si vous circulez vers Wemmel, depuis Kreinem vers Zaventem, vous perdez aussi 15 minutes. Et pour le reste, par contre, les amis, eh bien, bonne nouvelle, ça roule.
1: Soyez patients et prudents dans la suite, comme promis Henri PFR avec Sola, Justin Bieber avec Daisies, et puis tout à l'heure, ce sera le retour de la note mystère.
2: Ouh, on l'adore, mais elle nous rend dingue, cette note mystère. Il va falloir être rapide, on vous passera la toute première note d'une chanson. En moins d'une seconde, il faut reconnaître soit le titre, soit l'artiste.
1: Il faudra jouer par SMS, évidemment, on aura des cadeaux pour vous. Côté son, Henri PFR et

0: tout le monde.
1: Bonjour.
0: On est en direct sur Tipeee et on espère que tout va bien de votre côté. On démarre une nouvelle heure ensemble. Moi c'est Samy, avec moi Yalou.
2: Hello, coucou les amis, nous sommes mercredi 27 mai. Vous savez ce qu'on aime vous dire le mercredi.
0: Félicitations, vous avez survécu à la moitié de la semaine.
2: Et ça c'est beau.
0: J'ai l'impression qu'on est mardi à cause de ce...
2: On est tout perturbé.
0: Ce fucking jour férié.
2: Non, mais
0: là.
2: On a dit qu'on ne se trompait plus, ni dans l'heure, ni dans le jour aujourd'hui. Parce que hier on était perdus.
0: Ouais.
2: Là c'est bon, jusqu'ici on tire bon.
0: Et du coup ça nous fait un ascenseur émotionnel dans le bon sens, puisqu'on se dit, ah ben on est mercredi, donc le week-end est encore plus proche.
2: Non, on va pas se plaindre non plus effectivement d'avoir eu un long week-end. Je sais pas si vous avez un peu profité, mais donc, nous on a dit on est parti, on a fait un petit parc d'attractions avec Samy lundi, mais ce week-end j'en ai profité pour faire du rangement.
0: Ouais.
2: Je suis retombée, les gars, sur un truc. Les BD de
0: mon enfance. J'ai cru que t'allais dire autre chose.
2: Ouh, l'esprit mal tourne. Non, je suis retombée sur des vieilles BD que j'avais quand j'étais petite.
0: Oh, wow.
2: J'avais une collection de Cédric. Vous vous souvenez de Cédric?
0: Je me souviens très bien.
2: Et des Tom Tom et Nana.
0: Ah, Tom
2: j'avais
0: Tom et Nana.
2: J'avais oublié. Et eh ben, j'ai retrouvé tout
0: eh
2: ça.
0: Ben, ces deux-là, je pense pas les avoir lus.
2: C'est vrai?
0: Par contre,
2: T'as fait quoi?
0: J'ai reçu à mon anniversaire, je crois que j'avais 10 ans,
2: ouais.
0: Le Titeuf, le guide du zizi sexuel. Et ma mère voulait pas que je le lise.
2: Mais
0: du
2: non.
0: coup, elle l'a caché au-dessus d'une étagère qui était trop haute pour que je l'atteigne. Et mais je ne l'ai jamais retrouvé. Je ne l'ai jamais lu d'ailleurs.
2: Est-ce qu'il y en a qui ont reçu ce livre aussi, qui l'ont eu? Le guide du zizi sexuel.
0: Non, mais c'est
2: incroyable.
0: Il y avait les Toto qui avaient en BD aussi. Les blagues de Toto.
2: Ouais, ouais.
0: Il y avait.
2: Alors, les BD loups, on me les a toutes offertes pour mes anniversaires. Je les avais en double.
0: Moi,
2: j'avais bien, c'était mignon qu'on me les offre.
0: C'était pas une BD, mais j'avais reçu Samy la tortue.
2: C'est quoi ça?
0: En DVD. Mais si, La Tortue, Samy.
2: Moi, je me souviens plus.
0: C'est un film, mais on était un peu plus âgés, donc à mon avis, toi, tu l'as pas vu.
2: Saleté.
0: Non, mais, c'était pas du tout méchant.
2: Déjà qu'il n'arrête pas de me narguer depuis que j'ai 30 ans.
0: Il y avait les blagues sur les blondes aussi en BD.
2: Oui, c'est vrai.
0: Et il y avait, comment il s'appelle celui, le cancre là?
2: Ah, Du Cobu. Oh, c'est vrai.
0: Ah, les BD du Cobu, ça c'est incroyable.
2: Alors là, on fait un petit bond dans le passé. Est-ce que vous vous souvenez des livres de votre enfance? Les trucs qui vous ont marqué. Il y en a un autre dont on n'a pas parlé.
0: Ouais.
2: Chair de poule.
0: Ah, c'était pas des BD ça?
2: Non, mais c'est les livres
0: c'est
2: de notre
0: livres,
2: enfance
0: oui.
2: quoi.
0: J'ai dévoré, je suis pas un grand lecteur, mais les chairs
2: incroyable.
0: De poule. C'est vrai que c'était pas mal.
2: Oh, bah allez, on ressort les vieilles bibliothèques. 0478

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0: Justin Timberlake arrive avec Rock Your Body dans un instant.
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2: Et puis on vous a posé une question il y a quelques minutes.
0: On parlait de BD, de livres, surtout de BD, hein, de bande dessinée de notre enfance. Qu'est-ce que vous lisiez quand vous étiez petit?
2: On a fait un petit bond effectivement dans le passé. 0471 200 300 sur le WhatsApp. Il y a Thibaut qui nous dit salut, moi je lisais les Tintins, oui. Bob et Bobette. Oh mon dieu, celui-là j'avais oublié, les Kid Paddle.
0: Oh les Kid Paddle,
2: c'était dingue.
0: J'avais oublié, ah ben... Tu viens de me faire remonter un souvenir. J'avais créé mon premier site internet dans mon cours d'informatique sur les Kid Paddle.
2: Mais il faut retrouver ce truc-là.
0: Mais je sais pas s'il existe encore.
2: Oh, hein, j'adore.
0: Il y a Thierry qui nous dit, moi j'ai grandi avec Gaston et les Schtroumpfs.
2: Ah, la base.
0: Et oui, la Gen X vous écoute aussi.
2: Mais t'inquiète Thierry, moi aussi j'ai lu les Schtroumpfs.
0: Ben oui, la Gen X, on a dit. Je rigole. Mathias nous dit, coucou la team, mes collections de BD, c'était Titeuf, Spirou, Choc, Seul. Alors Choc et Seul, j'ai été voir, je connaissais pas.
2: Non, moi non plus.
0: Et plein d'autres, il nous dit, Pauline nous dit les Nombrils.
2: Oh,
0: les Nombrils.
2: Génial.
0: Attends, j'ai
2: mais
0: oublié.
2: Oui.
0: Il y avait
2: une fille, la principale, elle était blonde et il y avait trois pestes comme
0: oui.
2: Et qui allaient essayer d'être copines et tout ça. Oh, ouais, j'adorais. Ouais. Il y avait Louis aussi qui nous dit, ce n'est pas moi qui vais vous donner un titre de livre, je n'ai jamais su en finir un pour l'école tellement je n'aime pas ça.
0: J'avoue que quand il fallait lire pour l'école, à part un ou deux, c'est vrai que pour moi c'était toujours un casse-tête et j'achetais les fiches de lecture sur iTunes, ça, pour vous dire.
2: C'est pas
0: t'as jamais fait
2: bien,
0: ça
2: non.
0: On achetait, il y avait quelqu'un dans la classe qui achetait.
2: Il y avait des résumés qui tournaient quoi qu'il arrive.
0: Mais voilà, mais le fiche de lecture, franchement, c'est un bonheur. Hein. Le résumé détaillé en trois pages, vraiment c'est très sympa.
2: Oui, mais c'est pas bien. Il faut dire aux gens de lire les livres.
0: Lisez les livres. De toute façon, une fois j'ai raté mon examen à cause de fiche de lecture. Pas bien.
2: Il faut pas faire confiance. Il y a un livre moi qui m'a marqué à l'école, c'était L'Alchimiste.
0: Ah ouais. Moi j'étais trop jeune quand je l'ai lu, ça m'a pas du tout parlé.
2: C'est vrai. Eh ben relis-le aujourd'hui. Je sais pas si vous l'avez eu aussi à l'école, mais ça vaut le coup d'avoir une seconde lecture. C'est un très bon livre. Il y a Cam qui nous dit, Samy, j'ai le guide du zizi sexuel chez moi, je te l'envoie.
0: Avec plaisir, vu que j'ai toujours pas lu. En gros, pour ceux qui viennent d'arriver, on me l'a offert quand j'étais tout petit et ma mère voulait pas que je le lise, le guide du zizi sexuel.
2: Mais c'était une référence.
0: Du coup, elle l'a mis en haut d'une étagère qui était trop haute pour que je l'atteigne et je l'ai finalement jamais lu. Peut-être que ça explique beaucoup de choses, faudrait que je lise.
2: Mais oui, parce que tu vas comprendre.
0: Tu vas comprendre beaucoup de choses.
2: Il est temps que tu apprennes.
0: Mais Lou, tu fais pas des premières fois sur ton compte Instagram. 0471 200 300, on lit vos messages jusqu'à 19h. Damso dans un instant. Juste avant, c'est Justin Timberlake avec Rock Your Body.

0: nouveauté de Puggy, c'était For a Minute sur Tipeee. Gordo arrive dans un instant.
1: Ce sera foufou.
0: Loco, loco.
1: Et c'est mieux dans la langue originale. Hein.
0: Arrive dans 3 minutes sur Tipeee.
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0: Il est 16h37, c'est l'heure de faire un tour du côté des routes. Il y a un accident impliquant deux camions sur le 19 Mons-Bruxelles à hauteur de Nîmes. Vous perdez 10 minutes. Il y a aussi un souci avec un camion sur le 42 Namur-Liège à hauteur de Manage. La sortie Manage est fermée. Et puis, fermeture complète de l'autoroute en direction de Liège. Il y a des files importantes dans les deux sens. Vous perdez plus de 50 minutes si vous allez vers Liège. Il y a aussi un camion... C'était un camion qui aurait perdu du mazout, pour la dernière info.
1: J'ai pas tout compris.
0: Bref, vous avez compris, si. Sur la ligne de Bruxelles entre Grimbergen et Jette, ça coince, vous perdez 10 minutes si vous circulez vers Wemel. Mais qu'est-ce qu'il y a? Vous me déconcentrez là.
1: Non, ça va être de ma faute, hein.
0: C'est vous.
1: C'est parce qu'on est un peu loco.
0: Voilà. J'ai pas fini en plus, hein. Ça coince depuis Kreinem vers Zaventem, vous perdez 15 minutes. Et voici loco.

0: trouver l'amour. Parce que Rihanna et Calvin Harris, eux, l'ont trouvé. Ce sera We Found Love dans un instant.
1: C'est beau ce que tu dis.
0: Merci.
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0: Merci beaucoup.
1: Allez, comme d'habitude le mercredi, Samy fait des blagues nulles. Mais surtout, Samy va faire un tour dans la programmation typique. Il nous découpe la première note d'une chanson connue et c'est à vous de la reconnaître. Soit le titre, soit l'artiste.
0: Et aujourd'hui, j'ai été vous chercher, me semble-t-il, ce qui s'apparente à une chanson facile à trouver.
1: Ah bon ?
0: Oui.
1: Vous avez été gentil.
0: Oui, une fois n'est pas coutume, c'est la canicule.
1: Ça doit être ça. Un petit coup de chaud et hop.
0: Si vous l'avez, ça se passe au 60-05 par SMS pour 1 euro par message.
1: Allez, on se concentre, soit le titre, soit l'artiste.
0: Voici la note mystère.
1: Oh !
0: Oui. Ça c'est facile.
1: Vous êtes très gentil aujourd'hui.
0: Bien, bon.
1: Est-ce que ça vous parle les amis? On rappelle qu'il y a des cadeaux à remporter évidemment. Soit le titre, soit l'artiste. Vous envoyez ça par SMS au 60-05 pour 1 euro par message.
0: Est-ce que tu l'as?
1: Ah bah oui, je l'ai. Quelle question? J'ai même envie de...
0: Je l'ai de groseille.
1: J'ai très envie. Je l'ai de groseille. J'ai très envie de chanter la suite d'ailleurs, mais je vais me retenir.
0: Alors, il y a pour l'instant une seule bonne réponse.
1: Mais non.
0: Au moment où j'actualise ma page, en tout cas. Après, il faut que je la coupe.
1: Allez, les gars, vous connaissez d'office.
0: Alors.
1: Au moins, vous parlez.
0: Je l'ai passé qu'une seule fois, donc on va se la remettre dans l'oreille.
1: Allez, voici.
0: Pardon.
1: Voici la note mystère. Ça commence à vous parler, là, non?
0: Alors. 60-05 par SMS. Et c'est fou. Alors là, il y a des mauvaises réponses qui arrivent.
1: Aïe,
0: mais c'est pas possible. Personne ne l'a.
1: Quoi, ça vous fait penser à autre chose?
0: Il y a du Lady Gaga qui arrive, Gaga. Ah non, mais là, il y a quasi personne qui l'a. C'est fou. Bon, bah écoutez, si vous voulez du cadeau facile,
1: ah bah oui.
0: Allez-y. C'est quelle chanson ça?
1: On veut soit le titre, soit l'artiste au 60-05 par SMS pour 1 euro par message. On vous appelle dans quelques minutes.
0: Teddy Bear arrive avec Chaussures Roses dans un instant. C'est du belge. Et juste avant, c'est Rihanna et Calvin Harris avec We Found Love.

0: bah ça y est, vous l'avez trouvé, l'amour. We Found Love de Rihanna et Calvin Harris.
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3: Mais est-ce que vous avez trouvé la note mystère?
0: Réponse avec Victoria de Bruxelles. Salut Victoria.
4: Bonjour.
3: Hello.
0: Voilà, bienvenue sur Typique.
3: Welcome.
0: C'est vrai qu'on avait passé une petite note il y a quelques minutes.
3: Ah oui, il fallait reconnaître une musique à partir de la toute première note en une seconde. Il va falloir nous donner soit le titre, soit l'artiste. Est-ce que tu es prête, Victoria?
4: Oui.
0: Voici la note mystère. Alors avant que tu donnes ta réponse, je tiens à dire qu'il y a eu énormément de mauvaises réponses cette semaine. On a eu du Lenny Kravitz, du Ricky Martin, Gwen Stefani.
3: Gwen Stefani est beaucoup revenue.
0: Lady Gaga. Il y a eu évidemment des bonnes réponses. Peut-être que Victoria va la proposer tout de suite.
3: Qu'est-ce que tu proposes?
4: Alors, bah, du coup, c'est Charlie XCX, Boom Clap.
0: On va vérifier. Yes. C'est une bonne réponse. Woo. Tu l'as eu tout de suite?
4: Je l'avais vu en concert.
0: Ah, tu l'as vu en concert.
3: Oui,
0: incroyable.
3: Effectivement, ça marque ça. Eh bien, écoute, félicitations, puisque tu remportes tes places de cinéma.
0: Bravo à toi, tu vas pouvoir aller voir le film que tu veux, avec la personne que tu veux, dans le cinéma que tu veux.
3: Non, mais c'est fou, il y a beaucoup de choix là.
0: Beaucoup de choix, n'aie pas peur. Ça va bien se passer.
3: Fais-nous confiance.
0: Victoria, passe une belle soirée, tu reviens quand tu veux.
3: Bisous, Victoria.
4: Au revoir, bonne soirée.
0: Salut à toi.
3: Ciao, ciao.
0: Dans la suite, Portugal de Maine. Ce sera Feel It Still avant 17h.
3: Ça va être bien.
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0: Il est 16h59, comment ça se passe sur les routes?
1: Oui, oui, oui, alors on a un gros accident qui implique deux camions sur le 19 Mons-Bruxelles à hauteur de Nimy en direction de Bruxelles. Vous perdez 10 petites minutes, ça va aller très vite. On a quand même toujours ce camion aussi qui a perdu du mazout sur le 42 Namur-Liège à hauteur de Manage en direction de Liège. Là, on a la fermeture complète de l'autoroute en direction de Liège. Vous perdez une bonne heure. Sur le 403, vers Tournai jusqu'à Templeuve, là, le trafic est perturbé. La vitesse moyenne est de 20 km/h et vous perdez environ 30 minutes. Et enfin, un accident aussi sur la N98 à hauteur de Velaine-sur-Sambre en direction de Mettay. La bande de droite est obstruée. La situation est dangereuse. On a deux voitures qui sont impliquées. Donc prudence. J'ai presque fini, puisque sur le ring de Bruxelles aussi, entre Grimbergen et Jette, ça freine. Vous perdez 10 minutes. Et enfin, si vous circulez vers Wemmel, depuis Kreinem, vers Zaventem, 15 minutes de perdu.
0: Soyez patient et prudent.
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0: Bon, on ne vous apprend rien pour le moment en Belgique. Il fait chaud, très tellement chaud. Chaud que certains sortent les ventilateurs.
1: Ouais, ça aide, mais c'est pas toujours assez. On va vous dire à partir de quelle température ils ne sont plus efficaces.
0: Ce sera juste après Another et le son des Destiny's Child sur Typique.
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0: Il est 17h.
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0: Et là, on va voir si vous avez un petit peu suivi l'actu. Lou, tu nous donnes un chiffre ou un nombre et c'est à nous de deviner à quoi il correspond.
1: Oh là, j'ai un beau nombre.
0: Oh.
1: 6 millions d'euros. À votre avis, ça correspond à quelle actualité? Allez-y sur le WhatsApp 0471 200 300 si vous avez une idée. Qu'est-ce que tu proposes?
0: Tu es en train de me rappeler un rêve que j'ai fait cette nuit, j'avais complètement oublié.
1: T'as gagné 6 millions d'euros?
0: Non, j'ai rêvé qu'on me proposait un poste et c'était payé 10 milliards d'euros.
1: C'est pas mal.
0: Par mois, et j'ai dit non.
1: Ben non, parce que sinon on travaillerait plus ensemble.
0: Ah, ben oui, c'est pour ça. Ça doit être pour ça. Donc, revenons à nos moutons.
1: Ça m'étonnerait quand même.
0: 6 millions d'euros, c'est un record?
1: C'est pas un record.
0: Une amende?
1: Non plus, l'inverse.
0: Un gain?
1: Oh oui.
0: Un gain au loto?
1: Oui. Totalement.
0: Ok.
1: Tu te rapproches.
0: En Europe ou en Belgique?
1: En Belgique.
0: En Belgique?
1: Ouais, c'est ici que ça se passe.
0: Quelqu'un a remporté 6 millions d'euros?
1: Eh ben justement, ce sera ça l'indice. Non, il n'a pas remporté les 6 millions d'euros alors qu'il avait les bons chiffres. À votre avis, pourquoi?
0: Ah bah allez-y sur le WhatsApp 0471 200 300. Réponse juste après les Destiny's Child. Voici Say My Name.

0: Vous êtes sur Tipeee, il est 17h08.
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0: Il y a quelques minutes, Lou, tu nous as donné un chiffre ou un nombre et c'était à nous de deviner à quoi il correspond.
2: Et quel beau nombre. 6 millions d'euros, à votre avis, ça correspond à quelle actu? On parlait de jackpot, de loto et de Belgique.
0: Oui, et t'as dit le chiffre, hein?
2: Oui.
0: Oui, 6 millions. Bah oui. Moi, je ne vous écoute
2: pas. Tu ne m'écoutes plus jamais.
0: Alors, on va lire vos messages qui sont arrivés sur le WhatsApp. 0471 200 300. Pourquoi est-ce que je suis en train de meubler, à votre avis? Pourquoi est-ce que
2: Parce que la page internet ne charge pas,
0: voilà,
2: avec le WhatsApp.
0: Ça. Donc je ne vois pas vos messages, malheureusement.
2: Mais non.
0: Ouais, donc
2: Alors, le temps que ça charge, je donne déjà la réponse. Tu me diras après s'il y a des prénoms qui ont trouvé. Un jackpot de 6 millions d'euros que personne ne remporte, tout simplement parce que personne n'est venu le chercher.
0: Ah, ça c'est bien dommage.
2: Ah ouais, ça paraît fou, mais c'est complètement vrai. Quelqu'un est passé à côté d'un gain dinguissime. C'était le tirage du 31 décembre 2025. Et en fait, le ticket a été validé à Blankenberg. Et depuis, silence radio. Personne ne s'est manifesté auprès de la Loterie Nationale. Personne n'a réclamé son pactole. Alors forcément, c'est ultra rare. Il y a des petits gains qui ont déjà été oubliés de quelques euros. Ça arrive tout le temps. Mais laisser filer 6 millions d'euros, c'est nettement moins courant. Et du coup, eh bien, la Loterie Nationale a décidé de remettre cet argent en jeu dès cet été. Donc concrètement, en gros, à partir du 1er juillet, bah, t'auras plus, le jackpot sera plus 1 million d'euros, mais 1,5 million d'euros. Donc si vous jouez, vous allez me faire le plaisir de regarder votre ticket.
0: Ah bah oui.
2: Parce que ça me rappelle le film Le Boulet, je sais pas si tu vois.
0: Non, j'ai pas vu.
2: Avec Benoît Poulvorde. Non, tu vois pas?
0: Je sais pas si j'ai vu.
2: C'est aussi une histoire de ticket de loto, mais qui est perdu cette fois et il va tout faire pour essayer de le récupérer.
0: Alors les messages sont arrivés sur le WhatsApp, je vois bien. Sam qui nous dit c'est le montant qu'un gagnant de la loterie belge n'a pas réclamé. Françoise aussi, Christopher, Thierry, un autre Thierry, de bonjour à tous les Thierry qui nous écoutent.
2: Thierry au carré.
0: Daniel, Virginie, Arnaud qui sont les premiers à avoir trouvé la bonne réponse.
2: Les amis.
0: Bravo à vous. Dans la suite, Ravine l'aîné arrive. Et puis on va parler de ventilateurs. Hein. C'est la saison des ventilateurs. Eh bien, il y a une température précise à partir de laquelle ils n'ont plus aucune utilité.
2: Hmm.
0: Et on vous donne cette fameuse température juste après ça.
2: Ça ne nous sauve pas toujours de la canicule.
0: Et non.
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0: Dans quelques secondes sur Typique, Avril Lavigne arrive, il y aura aussi Lost Frequencies.
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2: Et puis on le disait pour le moment en Belgique, il fait chaud. Tellement chaud que certains sortent les ventilateurs.
3: Plus au soleil.
2: Bah, ça aide pas mal, mais pas toujours assez. Oula, tu fais monter la température.
3: Au soleil.
0: C'est un peu Julien Doré comme ça.
2: Oui, c'est ça. Sortez les ventilos.
0: Voilà.
2: On disait que ça aide, mais pas toujours assez. On va vous dire à partir de quelle température ils ne sont plus efficaces.
0: Eh oui, souvent, on a connu ce moment, la nuit, on n'a pas de clim, hein, évidemment. On allume le ventilateur à fond et on a l'impression que ça ne sert plus à grand chose.
2: Ouais.
0: Bon, évidemment, ça fait du bien quand on a le ventilateur en pleine
2: il
0: face.
2: Il a l'air chaud.
0: Oui, voilà.
2: Parfois mais alors, un peu moins.
0: Justement, bon, vous le savez, un ventilateur, ça ne refroidit pas réellement l'air, ça brasse l'air autour de nous. Ça donne une sensation de fraîcheur jusqu'à une certaine température. Et cette température, c'est 35 à 36 degrés.
2: Oui, donc c'est quand même pas mal.
0: C'est quand même beaucoup, hein, parce que je peux vous dire que même en canicule, chez moi, il fait quand même pas... jusqu'à 35 degrés.
2: Eh ben, franchement, moi, je vis dans les combles, vraiment sous la toiture. Je peux vous dire que parfois, ça monte beaucoup. Je ne sais pas si j'arrive jusque-là, mais je crois qu'on ne doit pas être loin.
0: Bon, en tout cas, à partir de 35-36 degrés, l'effet est beaucoup moins efficace, forcément, parce que l'air envoyé par le ventilateur est presque aussi chaud que notre corps. Du coup, le fameux courant d'air frais, eh ben, il disparaît quasiment. Et dans certains cas extrêmes, ben, le ventilateur peut être contre-productif. Ça peut réchauffer la pièce.
2: Et ça, on veut pas.
0: À cause de son moteur électrique. Par contre, je me suis dit, bah, quitte à parler de ce qui ne va pas, parlons de ce qui peut vous aider. Placer une bouteille d'eau congelée devant un ventilateur.
2: Ah oui, pareil,
0: je
2: ça marche bien.
0: Pas
2: mais
0: si
2: devant ou
0: déjà.
2: Derrière ? Moi, j'ai entendu qu'il fallait le mettre derrière aussi.
0: Ah, écoute, ici, j'ai vu devant. Après, je n'ai pas de religion sur la question. Mais n'hésitez pas. Un linge humide aussi sur le ventilateur pour diffuser un peu d'air frais. Et alors, un truc.
2: Attention aux accidents aussi, à ce qu'on met sur les ventilateurs et tout ça.
0: Il y a un truc la nuit, moi, qui m'a beaucoup aidé, c'est de prendre tous mes draps, de les mettre dans un sac et les mettre au frigo.
2: Ah, il paraît que c'est une dinguerie.
0: Je peux vous dire que vous sortez vos draps bien frais, vous les mettez et
2: mais
0: vous dormez là-dedans.
2: Quel bonheur!
0: Incroyable.
2: Et par contre, on l'avait déjà dit, je pense, quand on en avait parlé dans l'émission l'année passée, mais évitons les douches froides avant d'aller dormir.
0: Oui, douche froide, c'est contre-productif, parce qu'après, le corps dégage de la chaleur. Le mieux, c'est une douche tiède.
2: Pareil.
0: Il paraît, évidemment.
2: Bon, après, chacun trouve sa technique. Hein.
0: C'est ça.
2: Partagez-nous les vôtres, d'ailleurs.
0: Allez-y sur le WhatsApp.
2: 0471-200-300. On lira tout ça dans quelques minutes.
0: Avril Lavigne arrive dans un instant, et juste avant, c'est Lost Frequencies.

0: Paul Kalkbrenner et Stromae arrivent dans quelques secondes sur Typique.
1: Que ce soit clair, oui, un peu comme un fou, je l'aime.
2: Que ce soit clair.
0: Ah bah c'est clair comme de l'eau de roche. Ça c'est pour la musique. Et puis écoutez ce qui arrive également.
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0: Il est 17h33, c'est l'heure de faire un tour du côté des routes et ça coince sur le ring de Bruxelles où vous perdez 10 minutes.
3: Bien sûr,
0: 10 minutes entre Grimbergen et Jette. Pardon, le disque est éveillé.
3: Voilà.
0: 10 minutes de perdu entre Grimbergen et Jette. Et puis, il y a aussi un accident impliquant deux camions sur le 19 Mons-Bruxelles à hauteur de Nimi. Vous perdez 10 minutes également. Soyez patient et prudent.
3: Est-ce que tu as dit que vous allez perdre 10 minutes?
0: J'ai dit 10 minutes.
3: Non, mais juste que ce soit clair.
0: Ah oui. Ah, pas mal. Voici justement Paul Kalkbrenner et Stromae avec

0: Miley Cyrus arrive avec Malibu dans un instant. Et juste avant, c'est l'heure de vous offrir des cadeaux.
1: C'est un de nos moments préférés dans l'émission. C'est le moment où on vous gâte. Mais pour repartir avec ces cadeaux, eh bien, il va falloir les mériter.
0: Et pour jouer avec nous aujourd'hui, on accueille Thibaut de Nivelles. Salut Thibaut.
2: Salut, salut.
1: Hello.
0: Sois le bienvenu sur Tipeee. Et contre toi aujourd'hui, Zoé de Bruxelles. Bonjour Zoé.
3: Hello.
1: Bienvenue sur Tipeee.
0: On espère que tout va bien chez vous. Ça ira peut-être encore mieux dans quelques minutes. On vous rappelle les règles de ce petit quiz.
1: Ça va se battre, les amis. On a 5 questions pour vous départager. Plein de thèmes différents, hein. Musique, cinéma, jeux vidéo, people. On varie un petit peu les plaisirs. Dès que vous pensez avoir la bonne réponse, vous criez votre prénom, d'accord? C'est votre buzzer.
2: Ça va.
3: Ok.
0: Parfait. Voici la première question. Quel film de Greta Gerwig, sorti en 2023, met en scène la célèbre poupée de Mattel?
3: Zoé.
0: Zoé.
3: C'est Barbie.
1: Yes.
0: Bonne réponse.
1: Un point pour Zoé. Tu l'avais ou pas, Thibaut?
2: Oui, mais après qu'elle ait dit...
1: Ah, elle a été plus rapide. On enchaîne. Deuxième question. Quel groupe britannique a sorti le titre Viva la Vida?
3: Zoé. Coldplay.
1: C'est bon.
0: C'est une excellente réponse.
1: Ça fait déjà 2 points. C'est pas pour mettre la pression, mais là, il n'y a plus droit à l'erreur.
0: Effectivement, si tu veux redresser le truc, il faut que tu aies la bonne réponse à cette question.
1: On enchaîne.
0: Quel est l'ancien nom du réseau social X, renommé en 2023 par Elon Musk? Et effectivement, Thibaut est un tout petit peu avant.
2: Twitter.
1: Yes.
0: Oh là, vraiment.
1: Deux points pour Zoé. Un point pour Thibaut. Quatrième question.
0: Ah oui, c'est la quatrième, oui.
1: Quelle série... Les maths cette semaine, c'est compliqué, hein.
0: Allez-y.
1: Quelle série suit un professeur de chimie devenu fabricant de drogue?
3: Zoé.
2: Breaking
3: Bad.
0: Breaking Bad est une bonne réponse.
1: C'est gagné.
0: On est à combien de points?
1: 3 points.
0: 3 points, félicitations.
1: Le regard vide de Samy qui me dit comment ça c'est gagné.
0: J'ai un problème avec les maths. Non mais écoutez, si pour ma défense, je suis en train de gérer la table de mixage, vrai, les bruitages, vrai. Le son des téléphones
1: ça
0: en même
1: beaucoup.
0: Temps. Donc faire des maths en même temps, c'est compliqué.
1: Non, Samy te justifie pas.
0: Non mais depuis hier, c'est vrai que c'est compliqué. Ben voilà. Félicitations Zoé, tu repars avec le cadeau. Bravo à toi.
3: Bon. Et bravo à Thibaut aussi.
1: Ah, c'est fair play.
0: Bravo à tous les deux. Et Thibaut, tu reviens évidemment quand tu veux sur Tipeee. Zoé, c'est pareil. Et Zoé, tu repars avec tes accès pour Forestia.
1: Oh là, tu vas bien profiter. Hein. Tu connais le parc ou pas encore?
3: J'ai déjà été une seule fois, ouais.
1: Ah bah écoute, c'est l'occasion de redécouvrir. Tu vas voir, ça va faire du bien. Et la météo est parfaite pour le moment. Ça tombe bien.
0: Exactement. N'attends pas trop parce qu'on est en Belgique, on sait jamais.
3: C'est vrai.
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0: Pierre Demar dans un instant, Paul Russell et juste avant c'est Miley Cyrus avec Malibu sur Tipeee.

0: dans quelques secondes sur Tipeee. Gorillaz.
1: Ce sera Orange County et ça arrive avant 18h sur Tipeee.
0: Il y a aussi Mickey avec Ça pique un peu quand même.
1: C'est vrai ça.
0: Ça pique un peu quand même sur Tipeee.
1: Ah
0: ok,
1: oui.
0: C'était nous.
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0: Bah ça alors.
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0: Ah bah là, il y a rien qui va. Je crois que la canicule a atteint notre programme de diffusion.
2: Ça a surchauffé.
0: Bon, eh ben 18h, faisons justement un tour du côté de la météo pour ce soir et cette nuit. Temps sec, calme et ciel serein. Pas comme notre programme. Les minima oscilleront entre 10 et 15 degrés, ça c'est pour la nuit. Et demain, journée encore ensoleillée et chaude, 25 à 30 degrés. Comment ça se passe sur les routes?
2: Serein, pas comme le programme, mais peut-être comme la ville. On va voir, justement. On a un accident qui implique deux camions sur le 19 Mons-Bruxelles à hauteur de Nîmes en direction de Bruxelles. Là, vous perdez 20 minutes. Un camion aussi, on en parlait tout à l'heure, qui a perdu du mazout sur le 42 Namur-Liège à hauteur de Manage en direction de Liège. La fermeture est complète de l'autoroute en direction de Liège. Vous perdez 45 minutes. Sur le 403, vers Tournai jusqu'à Templeuve, le trafic est perturbé. La vitesse moyenne est de 20 km/h. Vous perdez 20 minutes en moyenne sur cette route. Et enfin, cet accident aussi sur la N98 à hauteur de Velaine-sur-Sambre en direction de Mettay. La bande de droite est obstruée. La situation est dangereuse. Ce sont deux voitures qui sont impliquées, donc prudence. J'ai presque fini puisque sur le ring de Bruxelles, sur le ring extérieur entre Maquelone et Jette, le trafic est perturbé. Vous perdez une heure. Essayez vraiment d'éviter le secteur. Ralentissement de Strombeek à Grand Bigard. 16 minutes aussi de Halle à Grand Bigard. Et enfin, les petits ralentissements habituels de Houlu et Saint-Etienne à Léonard. Pour le reste, les amis, ça roule.
0: Soyez patients et prudents.
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0: Il est 18h02.

0: Bonjour à toutes et à tous.
1: Hello.
0: Et non, je vous ai piégé.
1: Oh, c'est bonsoir.
0: Je vous ai pranké. Il y a une caméra là, là et là.
1: Heureusement que vous le dites.
0: Ah bah oui.
1: C'est ça la typique vision.
0: Exactement.
1: Incroyable.
0: On fait un coucou à ceux qui nous regardent d'ailleurs en télévision. Moi c'est Samy, avec moi il y a Lou.
1: Coucou tout le monde.
0: Dans un instant.
1: Qu'on commencerait pas avec une bonne nouvelle déjà.
0: Vas-y.
1: Bah c'est mercredi.
0: Et mercredi.
1: Félicitations, vous avez survécu à la moitié de la semaine.
0: Il y a Generation qui arrive avec Storm 2 dans un instant.
1: Une autre bonne nouvelle.
0: Ah bah j'en ai encore plein d'autres, hein, si je te dis toute la playlist.
1: J'adore, garde la surprise quand même un peu.
0: Attends, je te dis tout ce qu'il y a dans la prochaine demi-heure.
1: Vas-y, balance.
0: On va avoir Marguerite.
1: Ça j'adore.
0: Generation.
1: Mm-hmm.
0: Alors, ça m'étonnerait que tu dises ça, je déteste, hein, à un moment donné.
1: Bah, c'est rare parce que j'aime beaucoup la playlist de Typique.
0: On va écouter Pink Panther et Zara Larsson.
1: Non, alors ça par contre.
0: Il y aura Yves aussi, Let Me Blow Your Mind, Sienna Spiro, Oscar and the Wolf. Voilà, c'est pas mal. Hein.
1: Magnifique.
0: Pas mal.
1: Et vous savez surtout ce qu'il y aura tout à l'heure, la good vibe du jour.
0: La good vibe du jour, effectivement, pour terminer l'émission. C'est un exercice qu'on essaye de faire de temps en temps pour terminer la journée. Essayez de vous remémorer un moment positif qui vous est arrivé aujourd'hui.
1: Et en vrai, ça fait du bien, parce que parfois on a des journées comme ça pas terribles ou un peu quelconques. Et ben, si on fait l'exercice, on se rend compte qu'il y a toujours un élément positif dans notre journée, un petit détail qui nous a donné le sourire, et rien que de se le partager, ça fait du bien, c'est la science qui le dit. Et
0: ça se passe sur le WhatsApp pour nous envoyer déjà vos good vibes. 0471 200 300.
1: Ah ben ça j'adore.
0: Ah ben voilà, Marguerite avec les filles, les meufs, et on se retrouve dans quelques secondes sur Typique.
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0: Pan 13 arrive dans quelques secondes. Et puis tout à l'heure, ce sera l'heure de la séquence de Lou, les anniversaires de stars.
1: Ah oui.
0: Puisque Lou aime bien fouiner, donc elle va voir quelle star fête son anniversaire cette semaine.
1: Moi, je suis une fouineuse.
0: Oui.
1: J'ai mal me connaître.
0: Ouais, bah, je ne pense pas, non.
1: Bon, et surtout, j'aime bien aller vous trouver des petites infos que vous ne savez probablement pas sur elle. Ce week-end, par exemple, c'était l'anniversaire de notre Pierre Demar.
0: Ah.
1: Et c'est du belge aujourd'hui. On va parler d'ange, de nudité et de nez cassé.
0: Ce sera dans 3 minutes sur Typique. Le temps d'écouter Pink Pantress
1: avec Zara Larsson.
0: Et on revient juste après, ne bougez pas.
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0: Sienna Spiro arrive dans quelques secondes sur Tipeee.
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0: Vous le savez, le mercredi, Lou va regarder quelle star fête son anniversaire cette semaine. Et surtout, elle va fouiner cette fouineuse pour avoir des petites infos sur cette personne pour en savoir plus.
2: Ok, oui, et je peux vous dire que j'ai bien fouiné cette semaine. C'était l'anniversaire de notre Pierre Demar. Je pense à vous. Il vient d'avoir 25 ans, c'était ce dimanche, hein, le 24 mai. On va parler d'ange, de nudité et de nez cassé.
0: Et on va commencer par l'ange.
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2: Bon, vous l'avez sûrement découvert sur Tipeee avec ce titre. Le titre, on le connaît bien, mais son origine, un petit peu moins. Un jour, je marierai en ange, mais qui est cet ange?
0: Bah oui, on se demande.
2: Tu levais le doigt, tu voulais dire un truc?
0: Non, non, pas du tout. Je voulais dire qu'on l'a reçu dans la semaine de la musique belge et il s'est fait connaître à ce moment-là il venait de sortir cette chanson.
2: Ah, ouais, ouais. Et justement, il parle de qui quand il parle de cet ange? Eh bien, il a expliqué qu'il avait été inspiré par la série Scam.
0: Ah oui.
2: T'as vu cette série ou pas?
0: J'ai vu Scam, c'est une série qui est, je crois que c'est dans un pays nordique de base. Ouais. En fait, chaque pays l'adapte dans son pays.
2: Exactement. Et donc, c'est une série qui va suivre comme ça le quotidien d'une bande de lycéens. Et en fait, il parle d'un personnage de la série, c'est le personnage d'Isaac.
0: Ah.
2: Tu vois qui c'est ou pas?
0: C'est
2: je crois que c'est le personnage principal de la saison 3, si j'ai bien compris. Et il a été marqué par son côté assez, assez angélique, pur, innocent. Et ça lui a inspiré ce morceau.
0: D'accord, je ne savais pas du tout que c'était lié.
2: Simplement.
0: Après l'ange, la nudité.
2: Les deux ne sont pas liés. Enfin, quoique. En fait, il nous a confirmé quand il était venu dans l'émission. Pierre Demar a confié en studio qu'il adore enregistrer ses morceaux. Enfin, il se sent plus à l'aise, en tout cas, de le faire nu.
0: Ben oui, j'avais entendu ça.
2: Mais oui, et il avait confirmé quand il était venu ici. Il est plus à l'aise, moins de stress. Alors, il le fait pas à chaque fois, hein, mais ça l'a déjà aidé. Et
0: j'aime pour toutes ces chansons. J'ai mis des chansons.
2: À poil. Et il avoue aussi que boire un petit verre avant pour être un peu dans l'euphorie du truc, bah, ça peut aider, mais avec modération, bien sûr.
0: Et on termine par une histoire de nez cassé.
2: Alors ça, c'est pas banal. En fait, pendant un de ses concerts, Pierre Demar a blessé une fan.
0: Mais non.
2: Donc, il a pas fait exprès du tout, évidemment, mais il a lancé ses mocassins dans le public et paf.
0: Et je me souviens de cette histoire.
2: La demoiselle s'est pris une chaussure en plein visage, il lui a pété le nez.
0: Ah oui.
2: Ouais. Alors il s'est directement excusé, évidemment, il l'a dédommagé aussi. Et l'histoire se termine bien, mais ça fait une belle anecdote.
0: Le stress que tu dois avoir au moment où ça se passe, t'es en plein concert.
2: Ouais.
0: Bon, ben merci pour les anniversaires de stars et bon
2: plaisir.
0: Anniversaire à notre Pierre Demar.
2: Bon anif, un peu en retard.
0: On va écouter Oscar and the Wolf dans un instant avec Romeo Elvis et juste avant, c'est Sienna Spiro sur Tipeee.

0: Dans quelques secondes sur Typique, la playlist continue avec Sean Paul.
1: Ce sera Get Busy.
0: Gracie Abrams également. également. Avec Hit the Wall.
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0: Il est 18h31, on fait un tour du côté des routes. Il y a un accident impliquant deux camions sur le 19 Mons-Bruxelles à hauteur de Nimy. Vous perdez 20 minutes. Il y a aussi un camion qui a perdu du mazout sur le 42 Namur-Liège à hauteur de Manage. Et puis fermeture complète de l'autoroute en direction de Liège. Vous perdez 30 minutes. Des déviations ont été mises en place et les opérations de nettoyage pourraient durer plusieurs heures. Donc afin d'éviter cet obstacle, il est conseillé d'emprunter le 19 jusque Nivelles Sud et faire demi-tour pour redescendre sur le 42. Et il y a évidemment des ralentis dans l'autre sens, sinon c'est pas drôle. Depuis Manage, vous perdez 15 minutes vers Mons. Soyez patient et prudent.

0: Angèle et Justice arrivent dans un instant.
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4: Selon une étude, être reconnaissant au quotidien permettrait de vivre plus vieux. Et bien, on va faire en sorte que vous viviez plus longtemps sur Tipeee.
0: Et de temps en temps, en fin d'émission, on fait l'exercice ensemble. Il faut vous trouver une good vibe du jour. Un élément positif qui vous est arrivé ce matin, ce midi, ce soir. Ça peut être un tout petit truc, mais vraiment quelque chose qui vous a donné le sourire.
4: Parfois, c'est vraiment un détail. Hein. Même si la journée n'était pas terrible, on se dit « Oh, c'était nul » ou « C'était un... » potable tout au plus. Eh ben, je vous jure que rien que de se rappeler ce petit moment positif, ça fait du bien. C'est même la science qui le dit.
0: 0471 200 300, on lit vos messages dans 5 minutes.
4: Quelle est ta good vibe?
0: Alors, ma good vibe du jour, c'est que j'ai eu des énormes problèmes.
4: Ça, c'est une super good vibe.
0: Non. J'ai eu des énormes problèmes.
4: Ouais.
0: Et ils se sont résolus.
4: Ah oui, alors là, je vois en le gros, soulagement.
0: C'est des trucs d'immobilier en plus. Oh, donc voilà.
4: Ouais, je vois le genre.
0: Je peux vous dire que j'ai démarré la journée et j'étais pas super content.
4: Est-ce que c'est le genre de galère qui en amène une autre et tout ça? Et tu rentres dans un espèce de
0: en cascade.
4: Ouh,
0: en cascade.
4: Quel bonheur.
0: Oui, j'étais pris en étau dans une cascade.
4: Tes problèmes sont réglés?
0: Ben normalement, oui. Je dois encore repasser 2-3 coups de fil après. Mais
4: on va croiser les doigts, mais c'est déjà pas mal.
0: Voilà.
4: Déjà un peu rassuré.
0: Exactement.
4: C'est une bonne good vibe. Moi, ma good vibe, c'est un petit message vocal qu'on a reçu tout à l'heure.
0: Ah oui, je me souviens.
4: Je crois que c'était vers 16h30, quelque chose comme ça.
0: 16h31 précisément.
4: C'était Emma.
0: On écoute.
5: Coucou Samy et Lou. C'était juste pour vous dire qu'on vous adore, ma famille et moi, et on vous écoute tous les jours. Gros bisous.
0: C'est hyper mignon ton message, Emma.
4: Beaucoup trop chou. On te fait
0: merci
4: plein
0: beaucoup.
4: De gros bisous et merci de nous écouter tous les jours.
0: Et puis vous pouvez nous envoyer vos good vibes 0471 200 300. On lit ça dans quelques secondes. Le temps d'écouter Tiesto avec Jackie Chan. Et juste avant, c'est Angèle et Justice. Voici What You Want sur Tipeee.

0: Kalsa y arrive dans un instant.
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4: Et puis il y a quelques minutes. Non, tu chantes bien.
0: Mais
4: Organe. Il y a quelques minutes, on vous a demandé de vous partager votre good vibe du jour. Un petit moment positif de votre journée.
0: Il y a Nathalie sur le WhatsApp 0471 200 300 qui nous dit: coucou Samy et Lou. Pour ma part, mon sourire est venu car j'ai pu voir mon amoureux 5 minutes dans cette folle journée. Ça m'a reboosté. Ah, c'est vrai, quand on a des journées folles.
4: Je comprends totalement.
0: Un petit moment avec sa moitié ou quelqu'un qu'on aime.
4: Yep.
0: Ça rebooste.
4: Et ben avec mon homme, alors c'est hyper cucu ce que je vais vous
0: dire. Toi, c'est l'inverse.
4: Non mais.
0: Ça tu le vois et tu dis oh là là.
4: Non, non, on a ce qu'on appelle des câlins recharge. Et donc de...
0: Ah,
4: non,
0: c'est bien cucu la praline, ça m'étonne pas de toi.
4: Mais donc de temps en temps, tu sais, quand on a un petit, je sais pas, un petit coup de mou, quoi, ou qu'on est simplement à la maison et qu'on doit partir bosser, et ben on fait câlin recharge. Et alors pendant genre au moins 30 secondes, on se tient dans les bras et on se lâche pas. Parce qu'il paraît que les bienfaits du câlin, c'est minimum 30 secondes, je crois.
0: Mais il paraît que ça a des vrais effets sur le mental. Il y a Muriel qui nous dit: petit footing after work, 8 km dans les bois avec la meilleure radio dans les oreilles.
4: Mais tu nous flattes.
0: Ah, ben c'est vrai qu'il y en a qui écoutent typique en faisant du sport.
4: On espère qu'on vous motive. Il y a Margot aussi qui nous dit: coucou, toute ma journée est une good vibe. J'ai clôturé mon mémoire, résultat de 4 belles années de formation, une belle trace que je laisse de ce processus. Et puis ce soir, je vois mon amoureux qui est mon premier amour, mon âme sœur, et que je retrouve 16 ans après. Mais attends, mais c'est magnifique ça.
0: C'est incroyable ce message.
4: C'est une super super good vibe.
0: Good vibe plus plus plus. Dans un instant, Katsai.
4: Ce sera Gabriella.
0: On se retrouve demain à partir de 15h. Et puis Vincent arrive dans quelques minutes. Bisous, bonne soirée.
4: Bisous les amis.
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0: Et là, on va faire un tour du côté de vos routes. Parce qu'en Wallonie, on a un accident qui implique deux camions sur le 19 Mons-Bruxelles à hauteur de Nimy. En direction de Bruxelles, vous perdez une vingtaine de minutes. Il y a un camion qui a perdu du mazout sur le 42 Namur-Liège à hauteur de Manage en direction de Liège. Fermeture complète de l'autoroute en direction de Liège. Vous prenez une demi-heure en plus à rajouter. Il y a des déviations qui ont été mises en place sur place justement. Du nettoyage qui pourrait durer plusieurs heures. Donc faites attention si vous êtes dans le coin. Ralentissement aussi dans l'autre sens depuis Manage. Vous perdez un quart d'heure vers Mons. Et puis on a également sur le 403 vers Tournai entre Étampuis et Templeuve. Un trafic perturbé avec une vitesse moyenne de 20 km/h. Vous perdez une vingtaine de minutes. Ça coince un peu partout, c'est compliqué ce soir. Courage si vous êtes dans les embouteillages. Sur le ring de Bruxelles, on a aussi des ralentissements entre Macquelen et Wemmel en direction de Jette. Vous perdez 20 minutes. Et puis entre Halle et Grand Bigard, là aussi c'est un peu plus d'un quart d'heure à rajouter à votre temps de trajet. Je pense qu'on peut dire qu'on a connu mieux, surtout quand il fait 30 degrés sous Cagnard, t'es dans la voiture. J'espère que vous avez l'airco. Pour ceux qui n'ont pas l'airco, vous inquiétez pas, on va se rafraîchir ce soir en musique.
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0: On est là, tranquillement. On démarre la soirée ensemble. Il y a Elena qui va arriver. Alex Germis. Hein, on met en avant la Belgique sur Typique, bien sûr. Maneskin, aussi un peu d'Italie dans tout ça. Donc, vous bougez pas, ça arrive dans quelques instants. Il y a vos messages aussi qu'on attend avec impatience sur le WhatsApp de l'émission. Il y a Aloïs qui se cache derrière ce WhatsApp. Aloïs, comment tu vas?
4: Eh ben, ça va super. Et toi, Vincent?
0: Très, très bien. Très content d'être là aujourd'hui pour lire tous les messages de ceux et celles qui nous écoutent. Donc, est-ce que tu peux leur rappeler le numéro?
4: Eh bien, envoyez-nous un message au 0471 200 300. C'est gratuit et c'est par WhatsApp.
0: Mais on vous attend pour simplement réagir, nous faire un petit coucou, nous montrer une petite photo de où vous êtes. Si vous êtes dans les embouteillages et que vous transpirez, ben faites-nous une photo aussi. Si vous vous mettez pas en danger, hein, attention, j'ai pas envie que vous soyez dans des bourbiers. Et puis, je vous rappelle aussi que dans quelques instants, on va parler de l'info Balek, une info qui tourne partout sur Internet et qui n'est pas si intéressante que ça. Et là aussi, on aura besoin de vous pour en parler, pour avoir vos avis. Que vous soyez à la maison, en voiture ou ailleurs, on est là pour passer la soirée ensemble sur Typique. Tout se passe bien, on souffle un petit coup, et voilà, tranquille, on rentre à la maison.

0: Quel morceau, quoi. Quel morceau. Maneskin, I Wanna Be Your Slave. Et là, sur ce riff de guitare incroyable, je vais vous envoyer l'info balek, en fait. Eh ouais. Je suis comme ça. Une info balèque comme chaque début d'émission, une info qui tourne partout sur internet, sauf qu'elle n'est pas tellement intéressante, et nous on en parle. Voilà, on a fait ce choix-là. Là on va évoquer la marque
1: au cheval cabré Ferrari.
0: Puisque la marque de luxe fait parler d'elle pour l'instant, ils ont sorti un modèle de voiture électrique. Voilà, ils ont compris que c'était a priori une manière de se tourner vers le futur. On le voit même en Formule 1 pour l'instant, c'est des moteurs qui sont je pense à 100% maintenant électriques aussi. Donc voilà, on se dit que le monde de l'automobile est en train de se tourner un peu vers l'électrique. Et donc Ferrari a décidé de tenter sa chance. Ils ont sorti la Luce. Et ben voilà, 1100 chevaux, hein, ça accélère super vite, design futuriste, hein, qui a été imaginé par un ancien designer de chez Apple. Jusque-là, vous vous dites, c'est pourquoi Balek ? Alors, ben, je vais vous dire. Parce qu'en plus de ça, grosse annonce, évidemment, grosse sortie pour la marque de luxe. Au final, sur Internet, la voiture, elle se ramasse une pelletée de clash rarement vue. C'est-à-dire que là, tout le monde donne son avis sur la nouvelle Ferrari électrique en disant qu'elle est tout simplement horrible. Donc voilà, ça divise. Il y en a d'autres qui disent « c'est super, c'est Ferrari, c'est italien, on adore ». Et il y en a d'autres qui sont vraiment pas convaincus. Et c'est une majeure partie des gens, j'ai l'impression en tout cas. Ça ne convainc pas, prix annoncé plus de 500 000 euros. De toute façon, voilà, c'est pour ça aussi que c'est l'info balek. C'est parce qu'a priori, j'ai pas l'impression qu'on va se fournir une Ferrari bientôt. Aloïs, peut-être toi de ton côté ?
2: Faut que je vérifie avec mon banquier, mais ouais. A priori non.
0: Oui, bah c'est ça. Tu casses ta tirelire, tu te débrouilles. Pas de Ferrari, du coup, on s'en balèque. Mais ça m'a donné envie de discuter avec vous de voitures. On va parler de voitures, en fait, de grosses cylindrées. Pas spécialement. On va parler de toutes les voitures qui vous passent par la tête parce que je veux savoir, selon vous, quelle est la voiture la plus moche ou alors le modèle de voiture ou le type de voiture que vous avez toujours détesté. Je veux savoir. Je veux que ce soit argumenté. Partagez-moi ça sur le WhatsApp au 0471 200 300. Aloïs récupère tous les messages. De ton côté, Aloïs, la pire voiture, la plus moche.
2: Je vais aller straight to the point. La Multipla, la Fiat.
0: La Multipla, la voiture au bourrelet, comme on l'appelle.
2: Exactement, immonde.
0: Ouais, particulière. Et avec du recul, elle est charmante.
2: Non, non.
0: D'accord.
2: Non.
0: Pour moi, elle me fait penser à un clip de Crazy Frog. Tu vois, c'est un peu l'équivalent, quoi.
2: Je comprends. Maintenant, je peux pas imaginer qu'un designer diplômé ait à un moment donné se soit dit « Ok, là, il y a une super courbe. Et si, hop là, je la cassais en mettant un petit bourrelet. »
0: Je pense qu'ils se sont vraiment dit ça en réu. Hein. On vous fout un bourrelet ? Allez, ça part pour le bourrelet. Pourquoi pas ? À vous de nous dire, en tout cas, sur le WhatsApp, selon vous, la voiture la plus moche ou la voiture que vous avez toujours détestée.

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1: Et on passe un petit coucou à Nico qui nous a envoyé un message en nous disant « On est bien !» Bien sûr, mon Nico, qu'on est bien. J'espère que vous aussi, si vous nous rejoignez là sur Typique, vous êtes détendu, tout se passe bien, vous rentrez peut-être à la maison. Et là, on parle des voitures les plus moches. En tout cas, selon vous, la voiture la plus moche ou un modèle ou un type de voiture que vous avez toujours détesté. C'est la question de ce soir. On attend évidemment vos réponses. On a... je vois ça à la mèche. C'est le Pokémon là qui nous a envoyé un message, c'est ça Aloïs,
2: c'est le Pokémon directement. Ouais, d'accord. Son Pokédex.
1: Parfait. Il nous dit pour moi la pire voiture, c'est la Nissan Cube. J'ai jamais compris ce design. Alors, pour ceux qui sont justement peut-être en voiture ou qui n'ont pas l'occasion de regarder la photo de la Nissan Cube, c'est exactement ce que vous imaginez.
2: Elle porte bien son nom.
1: C'est un cube. Voilà, un cube avec un tout petit capot comme ça, tout mignon. Après, moi, je vous le dis, il y a peut-être un petit charme. C'est pas vrai. Elle est vraiment très cubique, peut-être un peu trop. Je comprends. Je comprends que t'es pas compris le design. Moi non plus, j'ai pas capté. Qu'est-ce qu'on a reçu d'autre sur le WhatsApp ?
2: Il y a Coco qui nous dit la Ford Fusion de mon père, mais elle est fidèle.
1: Ok.
2: Alors moi, j'ai pas la référence, donc je vais regarder tout de suite.
1: On regarde ensemble. On vous décrit Ford ça tout de suite.
2: Fusion.
1: Ford Fusion. Oui, d'accord. Bon, ça dépend un peu de l'année, mais. Ouais. On est sur une jolie berline, hein, une jolie berline assez classique. Peut-être un petit peu voiture de gros daron, avec un côté un peu agressif. Moi, elle me déplaît pas.
2: Il y a un problème d'avant, il y a un truc qui... Ouais, non, je...
1: Mais je dirais pas qu'elle est moche.
2: Non, bah...

0: C'est...
1: Voilà. Après, je vois qu'on a reçu aussi un message de Sylvie qui nous dit « Moi, ce que je déteste, ce sont les 4x4, de manière générale. Je les hais parce qu'ils prennent toute la place sur la route, ils prennent toutes les places quand on doit se garer. Et en plus, ça pollue, il faut arrêter d'avoir des 4x4. » Bon, écoute, Sylvie, je pense que le message est passé. C'est vrai que c'est pas des voitures, comment dire, qui pensent aux autres.
0: On n'est pas dans la sobriété.
1: Voilà, c'est quelque chose qui est fait pour prendre de la place. Peut-être parfois un peu trop, je peux l'entendre. On a reçu quoi d'autre comme message ?
0: Petit, il y a Jean-Pascal qui est d'accord avec moi, il dit « La voiture que je déteste le plus, hormis Mercedes, qui nous okay, met entre parenthèses, c'est la Multipla. Faut-il vraiment dire pourquoi ?»
1: Alors, pour la Multipla, je pense qu'on est tous d'accord. Olivier nous a dit pareil aussi. Mais par contre, ça m'intéresse de savoir, au niveau de Mercedes, apparemment, tu trouves pas belles les Mercedes, alors que je trouve, pour le coup, c'est quand même globalement des jolies automobiles.
0: C'est des jolies voitures.
1: Bolides allemands, quoi. Bon, après, toutes les marques proposent des voitures qui sont très sympas. À vous de nous dire surtout s'il y a un modèle en particulier qui vous a toujours saoulé. Par exemple, je sais qu'il y a des gens qui se situent pas très de manière positive au niveau de la Golf. Tu vois, la Volkswagen Golf.
0: Ouais.
1: Moi, quand j'étais jeune conducteur, je rêvais d'une Golf. Et puis, j'ai appris qu'il y avait une partie des gens qui ne pouvaient pas supporter cette voiture.
0: Il y a une coalition anti-Golf.
1: Hein, ouais. Soi-disant, voiture de kéké. Bon, ça, je vous laisse méditer, évidemment. À vous de nous dire sur le WhatsApp au 0471 200 300.

0: rappelle que le WhatsApp, il est dispo pour vous. Hein. Vraiment, c'est quand vous le sentez. D'ailleurs, Chris, il l'a senti. Ce soir, il l'a senti. Il nous a dit « Peux-tu passer un petit message, Vince, pour moi ? J'aimerais dire merci à la jolie jeune fille blonde qui m'a donné 2 cigarettes à Anderlu. Je lui souhaite tout le bonheur du monde. Chris, le conducteur de bus. » Et voilà.
1: C'est beau.
0: Si jamais on arrive à trouver la jolie jeune fille blonde qui a donné 2 cigarettes à Chris à Anderlu, ce serait incroyable comme... comme rencontre, en fait. Créons ce moment, en fait.
1: Et on lui envoie un mug.
0: Exactement. Non, parce que c'est mal de fumer.
1: Bien sûr.
0: Et voilà, je t'ai eu. Hop, t'enlèves 2 points à ton rapport de stage.
1: Alors que boire du café.
0: Boire du café, c'est OK.
1: Voilà.
0: Voilà.
1: D'où le mug.
0: On peut envoyer juste des capsules de café, c'est très bien. Plus sérieusement, quoique, dans quelques minutes, on va jouer au blind test. Parce que tous les soirs dans cette émission, on se fait un blind test. Parce que le but, c'est de vous permettre de gagner du cadeau. Voilà, on a décidé de vous régaler une fois par jour, là, avec nous, le soir sur Tipeee. Donc, n'hésitez pas à participer en envoyant jeu au 0471 200 300. Chaque semaine, on change les règles du blind test. Et cette semaine, on a décidé de faire appel à Kéké la Glisse, a.k.a. Kéké Slider, qui est un personnage de Animal Crossing, pour ceux qui connaissent. Pour ceux qui ne connaissent pas, c'est pas grave, vous allez découvrir une sorte de petit animal qui chante en yaourt, un petit peu robotisé. Je vous passe les détails, faites-moi confiance, venez jouer, ça va être bien. Comment ils font pour jouer à Loïs ?
1: Bah, ils envoient jeu, le mot jeu, J-E-U, par WhatsApp au 0471 200 300.
0: Eh ben voilà, c'est parfait, on compte sur vous et on se retrouve juste après.
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0: Et on va aller faire un petit tour du côté de vos routes pour toujours vous signaler qu'il y a des conditions compliquées en Wallonie pour l'instant. Il y a un orage localisé dans la région qui est assez intense du côté de Bouillon, donc faites attention, ne soyez pas surpris et freinez pas trop vite parce que ça peut être dangereux pour ceux derrière évidemment. Fermeture complète de l'autoroute en direction de Liège à cause d'un camion qui a perdu du mazout, vous perdez une demi-heure. On a toujours aussi des ralentissements dans l'autre sens depuis Manage aussi, 15 minutes vers Mons. Et puis je regarde aussi du côté du ring de Bruxelles, la bonne nouvelle, ça s'est stabilisé, ça roule, c'est fluide. Donc profitez-en, et pour ceux qui sont coincés dans les embouteillages ou sous les orages, eh ben prudence, gardez l'œil ouvert, et surtout si vous voulez passer un chouette moment avec nous sur Tipeee, vous envoyez jeu sur le WhatsApp au 0471 200 300. C'est là-bas que ça se passe pour jouer au blind test.

0: belge à 100% dans la suite avec Musty et Olivia Stone aussi.
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0: Olivia Stone, pas Olivia Stones. Je m'excuse, j'ai rajouté un S. Aujourd'hui, ce soir, sur le WhatsApp, on vous a demandé de venir nous partager, selon vous, quel est le modèle de voiture le plus moche? La voiture que vous ne supportez pas, le type de voiture que vous ne supportez pas. Est-ce que la voiture a un lien avec celui ou celle qui la conduit? Est-ce qu'on peut faire des rapprochements un petit peu comme les propriétaires de chiens? Est-ce qu'on ressemble à son chien comme on peut ressembler à sa voiture? Vous voyez ce que je veux dire? Donc c'est la question qu'on vous a posée et on a reçu pas mal de réponses. On va démarrer avec celle de Mickaël. Et qu'est-ce qu'il nous dit Mickaël? Et on va écouter son avis sur cette question.
3: Coucou Vince, Mickaël de Gerpen.
0: Ma biche.
3: La voiture la plus laide, c'est ultra simple. Est-ce que t'as vu les courbes et les lignes et les phares de la Twingo première série?
0: Twingo première série.
3: Mais elle est horrible. Et dans la même gamme, dans la même catégorie des voitures horribles, c'est la première C4 Picasso. C'est une boule avec quatre roues. Enfin, c'est horrible. Pour moi, c'est red flag direct.
0: Red flag direct. Bon ben. On est en train d'observer hein, la C4 Picasso. C'est vrai que beaucoup de gens ont eu cette voiture, l'ont peut-être toujours d'ailleurs. Et elle a une forme, en fait on dirait qu'elle est trop grande pour son design. Je sais pas si vous voyez ce que je veux dire. C'est un peu particulier, c'est vrai que c'est une grosse boule. Globalement c'est une grosse boule.
4: Je trouve que la première Twingo elle a un petit charme, tu vois.
0: Je suis d'accord, j'allais justement monter au créneau là-dessus. Je suis pas d'accord, la Twingo première génération avec les yeux ronds là, les phares ronds. C'est la Twingo de Jules. Moi, c'est un grand oui. Je trouve qu'elle est culte.
4: D'ailleurs, ils ont annoncé il y a peu la toute nouvelle électrique et ils reprennent vraiment ce design-là.
0: Exact.
4: Et moi, je m'étais dit, franchement, ça me plaît pas mal.
0: Ouais, ils ont été smart, je trouve, là-dessus, sans vouloir citer une autre marque de voiture, en fait. Bon, on a reçu de quoi d'autre?
4: Alors, il y a une vraie team. Il y a une team qui s'est créée là sur le WhatsApp.
0: Une coalition, tu veux dire?
4: Il y a une vraie coalition. Alors, on a les deux Catherine qui sont montées au créneau.
0: Les double 4, ouais, on
4: et
0: les a
4: puis, on a un
0: ça.
4: Message vocal d'Aurore, mais les trois, elles se rejoignent. Alors, pour expliquer un peu, Catherine, elle nous dit « Avec mon mari, en tant que conducteur tous les deux, on nourrit une haine sans pitié pour les BMW. »
0: Ah ouais ?
4: Enfin, pour leurs conducteurs plutôt, c'est simple, dès que tu croises, c'est un clet ou un... Voilà.
0: Ouais, un con.
4: Bien sûr.
0: Voilà, j'ai mis les pieds dans le plat.
4: C'est sûr, c'est une BM.
0: Ok. Jamais croisé d'exception pour le moment. Ouais, carrément. L'autre Catherine est d'accord avec ça aussi. Hein. Et puis, il y a Aurore qui nous a envoyé un message vocal pour rajouter une petite couche.
4: Exactement.
5: Bonsoir tout le monde. Alors, moi, c'est plus la BMW. Que ce soit au niveau du caractère des personnes qui les conduisent, ils sont vraiment des kékés qui ne savent absolument pas conduire. Mais le design, je trouve, n'est pas beau. J'ai l'impression que les voitures ne sont pas bien coupées et ça fait vraiment voiture de kéké. Et c'est souvent les personnes qui ne savent pas conduire qui se croient tout permis.
0: C'est vert.
5: Donc la voiture va avec le conducteur. Voilà, voilà.
0: Alors, gros big up à tous ceux et celles qui nous écoutent ce soir au volant peut-être d'une BMW. Je pense qu'il y a un truc, c'est vrai, un peu de surperformance, mais avec un prix plus ou moins abordable. Et donc du coup, quand t'as envie d'avoir une voiture qui va un peu vite et qui fait un peu méchant, sans dépenser trop d'argent, tu te tournes vite vers une BM, même d'un ancien modèle. Moi, perso, je trouve que BMW avait un vrai charme dans les anciens modèles.
4: Écoute Vincent, je suis pas assez connaisseur pour te rejoindre.
0: Okay.
4: Maintenant, tu t'adressais aux auditeurs qui conduisent BM. Ce qu'on peut dire, c'est qu'ils écoutent Typique.
0: Oui.
4: Donc normalement, c'est des gens très bien.
0: Oui, c'est des gens très bien. Moi, j'attends votre avis en tout cas à ce niveau-là. On a Matt qui nous parle aussi des nouvelles Kia, les EV. Kia EV, à quoi ça ressemble ça? Kia EV, on regarde, on vous fait un descriptif tout de suite. Oui, c'est un modèle de voiture électrique un peu futuriste. En fait, je vais vous dire un truc. Je mets les pieds dans le plat ce soir. Je trouve personnellement qu'on s'est trompé avec le design des voitures électriques. On s'est dit, en tout cas, j'ai pas donné mon avis. Non, pas du tout. Mais les constructeurs automobiles se sont dit, ok, on fait des électriques, elles vont avoir une tête de robot, on va leur mettre des petites couleurs mignonnes et on va les faire un peu en mode, ouh, c'est le futur. Et donc, du coup, on se retrouve avec une vision des voitures dans un futur qui est pas du tout cohérent et pas spécialement beau non plus, alors qu'ils auraient tout intérêt, mais encore une fois, hein, qui suis-je pour le dire?
4: Bien sûr.
0: à faire un petit retour dans le passé au niveau du design. Les voitures des années 70, des années 80, il y a un délire. On est d'accord ou pas, Loïc?
4: Clairement, et Christophe est d'accord avec toi. Hein. Il dit la voiture la plus moche à mes yeux, c'est le Cybertruck Tesla. Donc, clairement, le stéréotype du futur.
0: Ouais, c'est vrai qu'ils nous ont proposé des trucs particuliers. Et Cybertruck, on aime ou on n'aime pas, ça c'est clair et net. 0471-200-300, si vous avez d'autres exemples de voitures moches dont vous voulez nous parler, n'hésitez pas. Et puis, je vous rappelle que dans quelques instants, il y a le blind test qui arrive. Si vous voulez jouer, vous envoyez jeu sur le WhatsApp au 0471-200-300. J-E-U.
2: J'entends.

0: Ça y est, c'est l'heure
1: du blind test.
0: Pour ça, on a deux personnes qui vont s'affronter. Et là, c'est un moment important puisque c'est son septième jour avec nous. On va accueillir notre loser de la semaine qui n'est autre que...
2: Emre !
0: Let's go ! Comment ça va, Emre ?
3: Ouais, ça va et vous ?
0: Ça va tranquille. Emre, pour rappeler aux gens qui viennent peut-être de nous rejoindre sur Tipeee, toi, tu me confirmes que ça fait 7 jours que tu joues avec nous, on est d'accord ?
3: Oui.
0: Et tu t'es malheureusement loupé à chaque fois. Parfois, t'es passé très près de la victoire. Au final, on commence à s'habituer. Tu fais partie vraiment de l'équipe, hein, on va pas te mentir. Et on espère que quand même, tu vas gagner ce soir. Est-ce que toi, tu crois en toi ?
3: Oui, j'espère que je crois en moi. Et si je reste, si je perds cette fois, ben je resterai jusqu'à mon anniversaire.
0: C'est quand ton anniversaire ?
3: C'est demain.
0: Eh ben écoute, on va peut-être même faire en sorte que tu perdes encore aujourd'hui. Non. Dans tous les cas, je te le dis, demain que tu gagnes ou que tu perds ce soir, on te rappellera. En attendant, on va découvrir contre qui on joue ce soir.
2: Et ce soir, face à toi, on joue avec Charlotte qui vient de Écossine.
0: Salut Charlotte.
4: Salut.
0: Comment tu vas de ton côté à Écossine ? Tout se passe bien ? Il fait beau ?
4: Il fait très très beau.
0: Ah, ça fait plaisir. Franchement, je le disais un peu plus tôt, la Belgique, quand il fait ciel bleu, soleil, c'est un autre mood.
4: Exactement.
0: Ah ouais, ça fait du bien. Bon ben, on va pas parler de la pluie et du beau temps, on va s'envoyer un blind test cette semaine et ce soir particulièrement, avec des extraits qui ont été remixés par KK Slider, KK la glisse. C'est un personnage de Animal Crossing. C'est surtout drôle parce qu'en fait, sur Internet, il y a plein de remixes en version KK Slider. Et donc, en gros, l'idée, c'est quoi ? C'est d'avoir une sorte de petite voix robotisée qui chante du yaourt. Et donc, dès que vous trouvez le titre ou l'artiste, il faudra buzzer avec votre prénom. Est-ce que c'est compris pour vous deux ?
4: C'est compris.
0: Allez, c'est parti. Alors, on va pouvoir y aller. Ceux qui sont sur WhatsApp aussi, n'hésitez pas à jouer avec nous. 0471-200-300. Premier extrait.
4: Charlotte.
0: Charlotte.
4: Britney Spears.
0: Ah oui, ça, c'est très rapide. Kiki Slider a même pas eu le temps de chanter, carrément. Premier point pour Charlotte. Il y a du niveau. Je sens qu'il y a du niveau. Attention. Deuxième extrait.
4: Charlotte.
0: Charlotte. Ouais, ouais, c'est ça, c'est ça. Ah ouais. Non mais là, le niveau de blind test est monstrueux. Ça fait, du coup, 2-0. 2-0, attention. Prochain extrait. Ça peut déjà être décisif.
4: Charlotte.
0: Charlotte.
4: C'est Eye of the Tiger, non?
0: Eye of...

0: Charlotte, sur ton niveau en blind test là.
1: Je suis imbattable.
0: C'est bien parce qu'elle l'a annoncé en second temps. Elle ne vous avait pas prévenu que c'était une championne de blind test. Quoi, tu fais du blind test dans ta vie à d'autres moments ou...
1: De temps en temps comme ça. Et puis quand ça passe à la radio, je suis toujours meilleure que ceux qui passent à la radio.
0: Écoute, franchement, tu peux être fière. Très très belle performance, puisque là, je t'annonce officiellement qu'il n'y a pas de doute, c'est gagné, voilà. Bien joué, Charlotte. Tu repars avec un très très joli cadeau, puisque tu vas repartir avec des entrées pour aller à Lago, à Mons.
1: Ah bah super, c'est pas loin de chez moi.
0: Eh ben voilà, tu pourras y aller, te régaler évidemment sur place. Tu vas amener qui avec toi ?
1: Je vais amener mes enfants qui sont dans la voiture en train de m'écouter et qui me regardent bizarrement. Donc je dis coucou à Charlie et Léon qui comprennent pas pourquoi ils m'entendent dans la voiture.
0: Coucou Charlie, coucou Léon, vous allez pouvoir aller au Lago. Donc c'est la piscine du Grand Large du côté de Mons, avec des toboggans, des installations pour les enfants. Bref, vous allez vous régaler.
1: Ah bah super, un grand merci.
0: Avec plaisir.
1: Il est content, il a compris.
0: Il a capté. Eh bah nickel, vous nous enverrez des petites photos sur place, on vous envoie tout ça à la maison, tu raccroches pas, ça va ?
1: Oui, ça marche, super, merci beaucoup.
0: Nickel, je me tourne vers toi, Emre.
2: Oui.
0: Aujourd'hui perdu encore une fois. Écoute, ça m'arrange parce que comme ça demain on fête ton anniversaire tous ensemble, ça te va ?
2: Oui, ça me va.
0: Allez, trop bien. Bah écoute, tu raccroches et on te rappelle demain, Emre, ça va ?
2: Oui, ok, ça va.
0: Et essaye de pas trop vieillir d'ici demain, ça va ?

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11: Que vous soyez en voiture, à la maison ou ailleurs, on est très content de vous retrouver pour passer la soirée avec vous sur Typique. Il y a plein de belles choses qui vont arriver dans la suite, notamment en musique. Christina Aguilera, Charlotte Cardin, Tabernacle, Austin Carlis. Elle va arriver dans quelques instants et ça me régale, je l'adore Charlotte Cardin. Et puis on aura aussi du belge, et pas avec n'importe qui, avec Damso qui va nous faire danser la Macarena. Bref, je suis encore plus content que vous, je suis sûr, d'entendre ces musiques parce que je vous le dis, petit backstage, ici dans le studio, on peut mettre les musiques à fond de balle. Et donc je vais mettre les musiques à fond de balle. Voilà. Aloïs, toi tu es prêt à écouter la musique à fond de balle?
14: On va faire la teuf dans le studio et puis voilà, on garde la bonne humeur quoi.
11: Et si les gens veulent faire la teuf avec nous, comment ils font?
14: Comment ils font? Ils nous contactent sur WhatsApp 0471 200 300, c'est gratuit. 0471 200 300. Pourquoi je le dis deux fois? Je sais pas.
11: Mais parce qu'on sait jamais. Moi j'ai souvent eu cette frustration avant de faire de la radio, d'écouter parfois des émissions où tu pouvais communiquer et discuter et puis t'étais là en mode oh, j'ai pas entendu leur numéro là, ils l'ont dit trop vite.
14: Donc je le dis une troisième fois.
11: Ouais vas-y.
14: 0471.
11: Là tu prends les gens pour les cons.
14: 200 300.
11: Ok, j'ai bien aimé ce que tu proposes. N'hésitez pas à participer à l'émission, vous avez compris. Dans quelques instants, on part avec Éline et Nicolas à l'étranger. On ne sait pas encore où. On va vous faire découvrir cette destination dans quelques instants. Donc bougez pas, on se retrouve juste après.

0: Il fait chaud en Belgique pour l'instant, mais c'est l'occasion là maintenant tout de suite de partir en voyage. C'est parti. Ladies and gentlemen, this is your captain speaking. Tous les mercredis, on découvre ensemble une destination mystère. L'idée c'est quoi? C'est que on se recommande un peu des endroits à aller visiter dans le monde. On essaye un petit peu de s'évader même à la maison ou en voiture ou au boulot. Peut-être vous êtes au boulot en train de nous écouter, vous avez envie de vous évader un peu, penser à autre chose, penser à d'autres paysages. Eh ben c'est le cas tous les mercredis. Et pour ça, on a deux personnes ce soir qui vont nous en parler. C'est Éline et Nicolas. Bonsoir tous les deux.
1: Bonsoir. Bah déjà, ce sera juste Nicolas aujourd'hui.
2: Pas de problème.
1: Mais oui, voilà, ce sera juste moi.
0: Eh ben écoute, c'est très très bien. Nicolas, toi tu voyages beaucoup, tu en as vu des paysages, on est d'accord?
1: Oui, c'est ça, tout doucement. Bon, je n'ai que 24 ans, donc il y a encore vraiment beaucoup de choses à voir. Mais c'est vrai que ma copine m'a transmis un petit peu cette passion voyage, on va dire. Donc tout doucement, on commence à avoir fait pas mal de petites destinations.
0: Ok, donc d'autant plus ce soir, ça va être cool de pouvoir avoir un peu ta et votre recommandation pour cette destination qui, pour l'instant, est mystère. Je vous rappelle que pour deviner tout ça, vous allez pouvoir nous envoyer vos réponses sur le WhatsApp au 0471 200 300. Et Nicolas, tu as un indice pour que ceux et celles qui nous écoutent puissent deviner. Où est-ce qu'on va ce soir?
1: Tout à fait. Alors, l'indice est le suivant. C'est un pays où les ruines sont plus vieilles que certains empires.
0: Oh là là, c'est joliment dit. Je suis avec Stéphane Bern, là. Je suis en train d'avoir des secrets d'histoire. Même je mélange toutes les émissions, mais voilà. Du coup, il faut trouver un pays où les ruines sont plus vieilles que certains empires. À vous de jouer sur le WhatsApp au 0471 200 300. C'est un pays en particulier, et puis après on ira un peu plus dans le grain fin avec toi Nico, tu nous en parleras un peu plus en détail. Mais j'en dis pas plus, à vous de jouer sur le WhatsApp. Et en attendant, on vous laisse pas avec n'importe qui. Je vous l'avais annoncé, il est là. Damso vous fait danser la Macarena, c'est le moment de monter le son, d'ouvrir la fenêtre si c'était pas déjà fait. Et de hurler tout simplement, envoyez-moi ce karaoké qu'on mérite là.

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1: On est en train de tenter de deviner la destination mystère que Nico est venu nous présenter, nous faire découvrir. Nico, t'es toujours là ?
2: Oui, je suis toujours là.
1: Est-ce que tu peux nous rappeler, s'il te plaît, l'indice que tu as donné pour qu'on puisse deviner ce pays dans lequel on est en train de voyager, sauf qu'on ne sait pas exactement où on est ?
2: Oui, tout à fait. Du coup, l'indice était un pays où les ruines sont plus vieilles que certains empires.
1: Ok, alors avec ça, on a reçu des réponses sur le WhatsApp. Je me tourne vers toi, Aloïs. Est-ce que tu peux nous dire ce qu'on a reçu ?
3: Écoute, il y a La Faille qui propose le Mexique.
1: Est-ce que c'est le Mexique, Nico ?
2: Non, c'est pas le Mexique, non.
1: Mais c'est pas mal, ça marchait avec l'indice aussi, ok.
2: Ouais.
1: Quoi d'autre ?
3: Il y a Isa et Monique qui proposent le Pérou.
2: Non, toujours pas.
1: On n'est pas dans le Pérou. Pérou. Alors ça me fait rire parce que t'as dit Isa et Monique, on dirait un prénom. C'est Isa et Monique.
3: Oui, je crois que les deux messages étaient vraiment collés.
1: Isa et Monique, un très beau prénom d'ailleurs, je vous recommande. Quoi d'autre ?
3: Écoute, je vois qu'il y a Sarah qui nous dit le Cambodge avec les temples d'Angkor peut-être.
1: Ça peut marcher.
2: Non, toujours pas le Cambodge, non.
1: Comment ça se fait qu'on a... Ah si, il y a Théo. Théo, il nous a trouvé la bonne réponse, je crois. Il nous propose la Grèce. Est-ce que c'est la Grèce ?
2: Ah bah oui, tout à fait. C'est la Grèce.
1: Voilà, ouais, effectivement, ça marche au niveau de l'indice. Tu viens nous parler de la Grèce. Alors, c'est une destination que, a priori, je pense qu'il y a quelques personnes qui ont peut-être déjà eu l'occasion de tester, vu que c'est pas trop trop loin de chez nous non plus. Mais tu viens nous parler d'un endroit en particulier dans la Grèce.
2: Oui, c'est ça. Du coup, comme je l'ai dit tout à l'heure, j'ai 24 ans, ma copine aussi. Donc, on va dire que pour nos vacances, on n'a pas toujours budget illimité. Malheureusement, on n'a pas cette chance-là. Et du coup, je vais parler de l'île de Rhodes. Parce que c'est une île très accessible au niveau budget. Je pense que nous, on en avait eu pour une toute petite centaine d'euros rien qu'en avion. La vie sur place est comparable à l'Espagne. Donc, franchement, c'était pas cher du tout.
1: Okay.
2: Et voilà, du coup, c'est l'île de Rhodes.
1: Et du coup, tu parles du fait qu'il y a des îles aussi, je suppose, en Grèce qui sont moins abordables, genre Santorini, etc. Là.
2: Oui, Mykonos.
1: Mykonos, voilà, ça commence à exploser un peu.

0: les tarifs, alors que globalement, c'est un peu les mêmes paysages quand même, non ?
1: Ben, en tout cas, il y a deux villes qui se dégagent vraiment sur l'île de Rhodes. Donc forcément, il y a Rhodes, avec vraiment toutes ces anciennes constructions, vraiment une très ancienne ville. Et puis de l'autre côté de l'île, il y a une ville qui s'appelle Lindos. Et en fait, on y retrouve vraiment l'ambiance carte postale à la grecque avec toutes les maisons blanches. C'est vraiment superbe. Et d'ailleurs, petit conseil, il y a l'Acropole qui se situe à cet endroit-là. Et normalement, c'est 20-25 euros pour la visiter. Et en étant résident européen de moins de 25 ans, c'est gratuit. Donc franchement... Oh là là. Qui est toujours bon à prendre.
0: Eh ben, ça tombe bien, vu que j'ai moins de 25 ans. C'est faux ! Eh oui, c'est dur, mais c'est pas grave. Tant mieux. Profitez-en si vous nous écoutez et que vous avez envie d'aller faire un petit tour du côté de Rhodes. T'as payé 100 euros par personne d'aller-retour au niveau de l'avion, c'est ça ?
1: Oui, c'est ça, environ. J'ai plus le prix exact en tête, mais si c'est 110, c'est 110, mais je crois que ça tourne vraiment 100-110.
0: Ok, d'accord. Et sur place, donc tu recommandes d'aller voir la petite ville de Lindos, comme tu nous disais, Rhodes de manière générale aussi. Est-ce qu'il y a d'autres activités que tu recommandes pour ceux qui nous écoutent et qui ont peut-être envie de tenter l'aventure sur l'île de Rhodes ?
1: Bah, franchement, j'en ai deux comme ça qui me viennent en tête. Déjà, la première chose, en tout cas, le meilleur conseil que nous, on pourrait donner, c'est de louer une voiture. Ça paraît simple, mais du coup, ça permet vraiment d'être en full autonomie et pouvoir se promener sur l'île comme on le souhaite. Et du coup, en tant qu'activité, il y a le château de Monolithos. Donc, en gros, c'est un château qui est vraiment situé en haut d'un rocher. C'est vraiment un super point de vue. Et pour y aller, pour le coucher de soleil, vraiment, c'était superbe. Je suis pas quelqu'un de très émotif, mais je vous avoue que là, avec le coucher de soleil comme ça sur la mer, j'ai failli couler une petite larme, voilà.
0: Ah bah oui.
1: Mais c'était vraiment un moment incroyable. Et sinon, en petit bonus, nous on avait passé donc une semaine sur l'île et franchement, je pense que c'est ce qu'il faut pour visiter une grande partie. Et en fait, on peut directement prendre un ferry de la ville de Rhodes jusque l'île de Simi. Donc c'est un petit peu une île comme ça avec des maisons très colorées, un peu comme dans les Sacres en Italie.
0: Okay.
1: Et bah du coup, c'est super chouette d'aller un peu dans les rues, d'aller manger là-bas parce que c'est très joli. Et même, on était allé aussi avec des amis. Et on a pu louer un bateau sans permis et on a pu aller dans des petites criques comme ça. Et franchement, c'était une expérience vraiment à part et encore une fois pas très chère.
0: Oui, et du coup, ça permet aussi d'être moins dans le stress parce qu'il y a des endroits très très touristiques qui permettent d'avoir ce genre de bateau sans permis. Mais du coup, ça finit par être plus stressant qu'autre chose parce que tu as l'impression que tu vas rentrer dans d'autres gens, etc. Là, au moins, c'est un peu plus calme. Donc, vraiment cool comme petite recommandation. Toi, tu voyages avec ta copine, comme tu le disais. Donc, c'est Éline et Nicolas. Et vous partagez vos voyages et vos bons plans sur les réseaux sociaux, c'est ça ?
1: Oui, c'est ça. Bah, là-bas, c'est plus en Belgique. Donc, en gros, on s'appelle En Vadrouille. E2N et puis Vadrouille sur Instagram et TikTok. Et du coup, bah, on partage toutes nos découvertes en Belgique. On a commencé par la randonnée. Donc, voilà, pas mal de bons plans rando. Mais on partage aussi, du coup, nos bons plans sur En Vadrouille Travel. Donc, voilà, c'est le même principe, mais hors des frontières belges. Et donc, voilà, si ça intéresse certains, bah, des bons plans rando, resto, etc. N'hésitez pas à aller jeter un petit coup d'œil. Ça fera toujours plaisir.
0: Trop trop bien, c'est cool aussi de pouvoir faire rayonner un petit peu la Belgique. J'ai été faire un tour sur votre compte, il y a des très très belles randonnées à parfois une heure de Liège, même pas, où vous vous retrouvez dans des décors qui font presque penser au Canada, quoi. C'est assez
1: fou. Oui, c'est chouette. J'ai vraiment l'impression de redécouvrir ma région, parce que c'est vrai que j'étais un peu casanier de base, et le fait de sortir et voir qu'il y a des cascades de fous à même pas une heure de chez soi, c'est se dire, oh, en fait, j'avais loupé tout ça depuis tout ce temps.
0: Ben voilà.
1: Et ouais, non, c'est vraiment chouette.
0: En Vadrouille, donc E2N Vadrouille, tout simplement sur les réseaux sociaux pour retrouver tout ça. Merci beaucoup, Nicolas.
1: Ben merci à vous, une belle soirée.
0: Avec plaisir, on va continuer notre côté en musique après avoir voyagé à Rhodes. You ain't here to party. Oh là là. Eh mais ce soir, ce qu'on vous envoie là. Oh là là là là là. Là, je sais que je vais parler à mes 40+, même mes 35+. Vous avez dansé sur cette musique en boîte. Parce que oui, c'était une époque où les gens allaient en boîte. Vous avez transpiré sur ce morceau de Christina Aguilera. Eh ben, c'est le moment de retranspirer ce soir. Christina Aguilera, Redman,

0: cours des prochaines minutes, je vous propose de lâcher les chiens, comme on dit. Écoutez-moi bien, le bureau des plaintes vient d'ouvrir ses portes. Bonsoir à tous, bienvenue, installez-vous confortablement. On est là pour récolter évidemment toutes vos plaintes, qu'elles soient autour d'un comportement qui vous saoule chez les autres, chez des collègues, chez des gens sur la route, dans les restos, à la commune, à l'hôpital, des aliments, des modes, des tendances, bref, tout ce qui vous passe par la tête et qui vous saoule. Ces petites choses du quotidien qui vous énervent, ben là on en parle. Pendant les 5 prochaines minutes, toutes les plaintes sont autorisées, recommandées et obligatoires. On vous attend sur le WhatsApp de l'émission au 0471 200 300. Plus la plainte est légère, mieux c'est. Hein, on essaye de garder une forme de légèreté dans ces plaintes pour pas commencer à devenir aigri, parce que la limite elle est fine. On peut se plaindre de tout, mais il faut pas devenir aigri. Donc, à vous de jouer sur le WhatsApp au 0471 200 300. Venez vous plaindre d'un truc qui vous saoule. Et on va commencer de l'autre côté. Aloïs, est-ce qu'il y a un truc qui te saoule ?
1: Écoute Vincent, j'ai bien réfléchi et je crois que tu vas me rejoindre. Mm-hmm. Tu vois le couloir là derrière nous ?
0: Ouais, le couloir de la RTB, ouais.
1: Ouais. Y a pas un truc qui te saoule un peu là depuis une semaine ?
0: Il y a un truc qui me saoule énormément. Ouais. Tu parles de l'ascenseur ?
1: Exactement, il y a un ascenseur qui est bloqué depuis plus d'une semaine.
0: On n'en peut plus. On n'en peut plus parce que ça implique quoi cet ascenseur en panne ?
1: Un détour d'au moins 3 km.
0: Eh oui, dans les couloirs de la RTBF kilométrique. Après, ça me rapproche de mon objectif des 10 000 pas par jour. Parce que du coup, grâce à ça, je suis à 250. Mais du coup, ça implique que c'est quand même un peu saoulant. Surtout quand t'arrives un peu juste. T'es là, ouais. Oh merde, je vais me dépêcher. Réparer cet ascenseur, là, qu'on en finisse. Et ça vaut pour tous les ascenseurs qui sont en panne. Hein. Vous nous saoulez. Arrêtez d'être en panne.
1: Voilà.
0: Je rajouterai à ça, de mon côté, je dépose une plainte au bureau.
1: Allez, on écoute, on prend note.
0: Elle concerne les churros.
1: Les churros.
0: J'en ai marre des churros.
1: D'accord.
0: J'en ai marre des churros. Je trouve que les churros, c'est trop sec. Ça coûte trop cher pour ce que c'est. C'est moins bon qu'un beignet. C'est moins moelleux. Et il faut le remplir de pâte à tartiner, de chocolat, etc. pour finir par avoir un truc un peu sympa.
1: Okay.
0: Tu finis toujours avec du brûlant, t'as des remontées acides. Le churros, c'est surcoté, il faut arrêter de m'énerver en fait.
1: Ok, j'entends. Calme-toi Vincent, on va peut-être laisser les auditeurs.
0: Ouais, mais bon, je prends un peu de recul, dis-leur comment parler. Parce que là, ça
1: m'énerve. Ok, doucement,
0: ah,
1: doucement.
0: Churros !
1: Oh là là, oh là là.
0: Pas possible !
1: Oui, vous ne le voyez pas, sauf si vous êtes sur Typique Vision.
0: Ah !
1: Je vais pas vous le décrire, il est inarrêtable. Écoutez, si vous voulez vous plaindre, c'est maintenant, c'est sur WhatsApp 0471 200 300.
0: Le bureau des plaintes est ouvert.
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0: Albert Kay dans un instant, Dréa Dury également. Mais là, c'est l'occasion de vous rappeler. Nous avons ouvert le bureau des plaintes. Le bureau des plaintes est ouvert et donc on vous invite évidemment à venir vous plaindre pendant les quelques minutes qui ont lieu maintenant tout de suite. Donc là c'est parti, on va démarrer avec la première plainte de ce soir, c'est Basile. Basile il est pas content, il dit « Moi j'en ai marre du petit orteil qui ne sert qu'à se taper sur les meubles ». C'est vrai que jusqu'à preuve du contraire, j'ai jamais vraiment entendu d'autres utilités à ce petit orteil. Aloïse, de ton côté ?
1: Aucune utilité.
0: Voilà, force à ce petit orteil qui est juste là, toujours en trop. Comme qui dirait, c'est des petits centimètres qui finissent toujours par se cogner là où on n'a pas envie qu'ils se cognent.
1: Quoique c'est peut-être aussi un aimant à Lego.
0: C'est vrai. Mais après, ça, c'est tous les orteils.
1: Oui, c'est vrai.
0: C'est pas propre au petit orteil. Je comprends totalement Basile à ce niveau-là. Je serais monté au créneau aussi. Plainte reçue. Merci d'avance. On enchaîne avec Gino qui nous dit les pseudo-managers qui parlent de choses qu'ils ne comprennent pas. C'est vraiment difficile de parier. Alors, ça, je peux comprendre aussi. C'est vrai que quand tu te retrouves face à quelqu'un qui est censé prendre des décisions te concernant, alors que tu vois bien que la personne en face ne maîtrise pas du tout le sujet, ça peut foutre la haine. Ça peut foutre la haine. Est-ce qu'on accepte la plainte ?
1: On accepte la plainte, adjugée.
0: Elle est reçue. Merci beaucoup, mon Gino. On enchaîne avec qui, Aloïs ?
1: On enchaîne avec Isa, qui dit plein de cul des co. Je sais pas, elle a flouté le mot.
0: Non, vas-y, dis-le-nous, Aloïs.
1: Plein le cul des connards.
0: Voilà !
1: Qui ne mettent pas leur clignotant lorsqu'ils sortent des ronds-points.
0: Voilà ! À un moment donné, il faut dire les termes. Le bureau des plaintes, c'est pour se plaindre. Donc là, je vous le dis, pendant quelques minutes, on est énervé. Mais ça nous permet de décharger un petit peu tout ça.
1: Et on te rejoint, Isa.
0: Ah oui. Il faut arrêter ça, faut arrêter. Mettez un clignot, c'est quand même pas compliqué. Soyez poli, un minimum. Je vois qu'on a reçu un message vocal aussi.
1: Oui, de Marie-Pierre.
0: De Marie-Pierre. Moi j'ai Cyril aussi.
1: Je pense que Cyril c'était sur la. Ouais, non, c'est Cyril, t'as raison, excuse-moi. Je suis complètement.
0: Est-ce qu'on peut appeler Cyril Marie-Pierre ?
1: Moi, je pense qu'il est d'accord.
0: On écoute le message de Marie-Pierre.
2: Salut à tous. Alors, moi, ce qui me saoule, c'est vraiment inadmissible. Mm-hmm. C'est quand tu mets une casquette pour éviter les coups de soleil sur le crâne de chauve, évidemment.
0: Ouais.
2: Mais que tu tapes un coup de soleil dans le petit trou à l'arrière de la casquette qui sert à la serrer. Et qui a eu l'idée de ce coup de soleil à ce endroit-là ?
0: Ah oui.
2: C'est super magnifique en plus.
0: Ouais, c'est vrai. Bon, de base, un coup de soleil, ça casse la tête de manière générale. Mais là, quand tu te protèges, quand tu es chauve, que tu mets une casquette et que tu finis par quand même avoir un coup de soleil en forme de dune à l'arrière du crâne. Ah non, attends. Le seul truc charismatique à l'arrière d'un crâne de chauve, c'est un tatouage code barre, comme Hitman. Mais pas un coup de soleil. Un coup de soleil. Voilà, là, je comprends. Plainte reçue, plainte validée et plainte transmise à qui de droit ? Bon, mais voilà. On s'est plaint un petit peu, tout va bien. Aloïs, un dernier truc à te dire ? Peut-être une petite plainte ? Un truc qui t'énerve ?
1: J'ai rien qui me vienne et toi, Vincent.
0: Non, c'est bon, voilà, c'est bon, c'est clôturé.
1: C'est possible, en fait.
0: Ouais, le bureau des plaintes est fermé. Il réouvrira ses portes mercredi prochain. Donc, si jamais vous avez des trucs qui vous saoulent d'ici là, gardez-les en tête. Comme ça, on les balance et comme ça, on en a déchargé, voilà. On expire.

0: Albert Kay sur Typique.
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0: Et puis là, c'est l'heure de vous proposer d'arrêter de vous prendre au sérieux. Voilà, toute la journée, on a fait attention à ce qu'on racontait. Là, maintenant, c'est tout l'inverse. C'est le quiz de la mauvaise réponse. Je vous pose une question et vous devez m'envoyer votre mauvaise réponse par message vocal. C'est important. Donc, jouez le jeu. Vous allez voir, ça fait du bien de pas devoir se mettre la pression, quoi, en gros. Plus c'est bête, plus ça passe. L'idée, c'est d'accepter aucune bonne réponse à la question suivante. Qui est Ousmane Dembélé? Donc vous devez m'envoyer une mauvaise réponse sur le WhatsApp au 0471 200 300. Et toi, Aloïs, t'as déjà réussi à trouver une première mauvaise réponse?
2: Ben ouais, tu parlais tout à l'heure de la nouvelle Ferrari.
0: Ouais.
2: Tu me demandais mon avis, donc moi, très vite, j'ai appelé mon banquier, en fait. Bon, il m'a fait comprendre que la Ferrari, ça irait
0: c'est
2: pas.
0: Mort, d'accord.
2: J'ai voulu changer de sujet très très vite. Je lui ai demandé qui était Ousmane Dembélé et voilà ce qu'il m'a répondu.
0: Ok, le banquier d'Aloïs qui nous envoie sa mauvaise réponse, donc.
3: Alors, bonsoir à tous et à toutes. Vous me demandez qui est Ousmane Dembélé. Je trouve cette question fort amusante, étant donné que la réponse me paraît tellement évidente.
0: Oui.
3: Nous avons là affaire à un prodige, une légende, que dis-je, un instrumentiste hors pair de l'Orchestre Philharmonique de Norvège.
0: Bah oui, il serait qui est
3: vous avez là affaire au plus grand trianguliste du XXIe siècle, Ousmane Dembélé.
0: Un très très grand trianguliste. Déjà, rien que pour ce mot-là, c'est une très belle performance. Ne change pas de banquier, il est super.
2: Ça va, je garde l'adresse.
0: Ah, c'est nickel. Donc n'hésitez pas, vous aussi, comme le banquier d'Aloïs, à nous envoyer tout simplement votre mauvaise réponse à la question de ce soir. Qui est Ousmane Dembélé?

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0: Et avant de vous laisser profiter de la soirée en musique sur Tipeee, c'est l'heure d'écouter vos mauvaises réponses. Du coup, on se met dans l'ambiance.
3: Bah ouais, en fait.
0: Bah ouais. On va écouter vos mauvaises réponses à la question de ce soir. Qui est Ousmane Dembélé? Et comme tous les soirs, vous avez été très, peut-être même trop créatif. On écoute la mauvaise réponse de Matt.
4: C'est un joueur de l'Olympique de Marseille.
0: C'est vrai que ça, quand on connaît la bonne réponse, ça peut foutre la haine. Mais très mauvaise réponse de ta part, mon Matt. On enchaîne avec Cyril.
5: Ousmane Dembélé, je le connais. C'est lui qui est sur le paquet de Petit Prince qu'on voit en dessin sur le paquet de Petit Prince. D'accord, c'est lui-même.
0: Okay. D'accord. D'où peut-être le Parc des Princes, alors lié à Ousmane Dembélé. Ouais, ok. Mauvaise réponse de la part de Cyril, c'est parfait. On enchaîne avec notre Mickey National. Qui est Ousmane Dembélé, Mickey?
6: Ousmane Dembélé. Oh, ben c'est le premier qui a été marché sur Pluton.
0: Ah d'accord.
6: Mais on ne le sait pas parce qu'on ne le dit pas.
0: Ben oui.
6: C'est Ousmane Dembélé. Et alors quand il est descendu, il a dit « Dembélé, il faut tout démêler ». Voilà, bonne soirée.
0: Il n'y a rien qui va. Merci beaucoup Mickey, c'est une très mauvaise réponse. On écoute maintenant la mauvaise réponse de Sean.
7: Je pense que Ousmane Dembélé, c'est le mec qui a inventé les clignotants sur les BM.
0: C'est une très mauvaise réponse aussi. On a La Faille qui nous a envoyé sa mauvaise réponse aussi. Qui est Ousmane Dembélé?
8: Ousmane Dembélé, c'est le chef maître
0: ouais.
8: De celui qui a enseigné, qui a donné tout son savoir.
0: Ouais, à qui?
8: À ce fameux Philippe Etchebest.
0: D'accord, ouais.
8: Et okay. Voilà, il n'y a pas meilleur cuisinier que Ousmane Dembélé.
0: Ok, d'accord.
8: Voilà. D'ailleurs, il y a ouais. Son plat typique, la ouais. Dembéletti.
0: D'accord, ouais.
8: Qui fait fortune en France et ouais, okay. Ici parmi nous, en Belgique.
0: Eh ben, super, on ne savait pas. Ousmane Dembélé, grand chef, apparemment, qui aurait même tout appris à notre ami Philippe Etchebest. On enchaîne avec la mauvaise réponse de Monique.
9: Coucou le binôme de choc de ce soir sur Tipeee.
0: Bonsoir.
9: La question là, qui est Ousmane Dembélé?
0: Non, pas Dembélé.
9: Je vais vous dire, moi déjà, déjà qu'on ne sait pas qui est ce man,
0: uh-huh.
9: Ben non, je ne sais rien de plus sur
0: ouais.
9: Ce mec.
0: Okay.
9: Désolé. Bisous.
0: Ben il n'y a pas de problème, il n'y a pas de problème. Vous savez quoi? On ne sait toujours pas qui est Ousmane Dembélé, c'est peut-être mieux comme ça. On espère qu'il ne sera pas trop chaud d'ailleurs à la Coupe du Monde. Comme ça, on peut peut-être essayer d'aller chercher une victoire, pourquoi pas?

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